0: en 2016. Donald Trump dit s'attendre à une reprise des discussions avec l'Iran cette semaine. Déclaration alors que Téhéran affirme hier maintenir ses conditions pour rouvrir le détroit d'Ormuz. Condition que Donald Trump a rejetée samedi. Les dirigeants iraniens veulent cet accord car selon les mots du président américain, ils sont en train de méchamment perdre. En Allemagne, le parquet ordonne des expertises techniques après l'accident de car qui a causé la mort de deux touristes philippins la nuit passée. Il s'agira de déterminer les causes et les circonstances exactes de l'accident dans lequel 8 autres touristes ont également été blessés. L'autocar était parti de Milan et conduisait un groupe de touristes à la fête de la bière de Munich. Les pompiers français prévoient de déambuler dans Paris ce lundi avant un défilé mardi. Il s'agira d'un point d'orgue de 3 semaines de mobilisation pour réclamer des moyens supplémentaires. Hier, les syndicats de pompiers ont installé un campement au pied même de la Tour Eiffel afin de signifier leur colère. Il n'a jamais fait aussi chaud en cette fin septembre au nord des Alpes, en Suisse. C'est ce que relèvent les données de Météo News hier. Plus de 30 degrés à Bâle-Biningen. Jamais une journée de canicule n'avait été enregistrée aussi tard dans l'année. 29,6 degrés par exemple à Delémont. Et encore bien ensoleillé ce lundi malgré quelques voiles de nuages en cours de journée et encore chaud pour la saison. Il fera jusqu'à 28 degrés en pleine.
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0: 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Laurent Blanchard.
1: Aucun canton n'a soutenu l'initiative sur la neutralité. 71% de rejet hier pour ce texte déposé par ProSuisse et soutenu aussi par les membres de l'UDC. Large refus en Suisse romande. 75% à Neuchâtel, mais un petit peu moins de 67% en Valais. Ça ne passe pas non plus pour l'initiative pour une alimentation sûre. Pour autant, le président de la Confédération, Guy Parmelin, estime que le débat ne se termine pas avec ce refus dans les urnes. Selon lui, le système agricole et alimentaire devra forcément s'adapter au monde actuel. Du côté des opposants, les Verts libéraux estiment que l'objectif rigide d'un taux d'auto-approvisionnement était une mauvaise approche, un avis partagé par le centre. Les contribuables vaudois auront, eux, droit à un allègement fiscal supplémentaire. L'initiative populaire demandant une baisse de 12% de l'impôt cantonal sur le revenu et la fortune a été acceptée dans les urnes hier. Une victoire pour la droite et les milieux économiques. Le manque à gagner, estimé à 272 millions de francs, peut être intégré sans toucher aux prestations essentielles, estiment les initiants. Le canton de Genève sera le premier de Suisse à rendre la contraception gratuite, principe accepté par 58% des votants hier. Pierre Maudet, en tant que ministre de la Santé, va maintenant rassembler les différents acteurs afin d'en définir le périmètre. Un débat envisagé au Grand Conseil au printemps prochain pour une entrée en vigueur en 2028. En Angleterre, les autorités s'en tiennent aux déclarations minimales après l'interpellation de 5 individus soupçonnés de préparer un acte terroriste. Interpellation qui fait suite à un incident survenu près d'une base aérienne dans le sud-ouest du pays. Une base utilisée par l'aviation américaine pour bombarder l'Iran. Les enquêteurs antiterroristes sont chargés de l'enquête. Donc, des inondations et des glissements de terrain ont provoqué la mort de 56 personnes hier en Inde et 14 au Népal. D'autres crues soudaines sont à craindre. Au Népal, 11 personnes sont également portées disparues. La Corée du Sud exige des excuses de Kiev. Volodymyr Zelensky a révélé jeudi passé le transfert en Corée du Sud de prisonniers nord-coréens engagés avec les forces russes. Des prisonniers capturés donc sur le front il y a un an et demi. Le hic, eh bien, c'est que ce transfert aurait dû rester secret. La présidence sud-coréenne évoque un fait très grave. Kiev tempère, estimant qu'il aurait été étrange de remettre ses soldats secrètement. Genève Servette confirme sa forme du moment. Les hockeyeurs genevois sont allés s'imposer à Bienne 2-0 hier. Troisième victoire consécutive qui place les Aigles troisième de National League. Classement dominé par Zurich et Ambry. Fribourg cinquième devant Ajoie.
2: Les portes du pénitencier.
1: Les paroles du pénitencier de Johnny, eh bien c'est elle. La parolière Vlyn Buggy est morte ce week-end à l'âge de 97 ans. Liliane Conin, de son vrai nom, avait écrit notamment Belle, Belle, Belle, qui a permis de lancer la carrière de Claude François. S'en suivra 70 autres titres, dont Si j'avais un marteau. Vlyn Buggy est aussi l'autrice de nombreux autres tubes de la chanson française, de Pour le plaisir d'Herbert Léonard, au bal populaire de Michel Sardou. Il fera encore très chaud ce lundi, avec une journée encore bien ensoleillée. Quelques nuages en cours de journée. Maximale 28 degrés aujourd'hui.
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0: 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Les informations. Laurent Blanchard.
1: En France, c'est une première que s'apprête à vivre le Sénat. Le Rassemblement National de Marine Le Pen va pouvoir former un groupe parlementaire. Résultat des élections hier, le Parti Nationaliste obtient 15 sièges. Le RN quadruple son nombre de sénateurs à 7 mois de la présidentielle. Un élu insoumis fera également son entrée à la Chambre haute pour la première fois. Le président serbe, lui, démissionne. Aleksandar Vučić annonce hier soir qu'il va se présenter au poste de Premier ministre lors des élections législatives dans quelques semaines. Élections organisées après près de 2 ans de manifestations menées par des étudiants. En Suisse, l'initiative pour une alimentation sûre rejetée dans les urnes hier. La porteuse du texte regrette le manque de soutien du monde politique notamment. Elle n'envisage pas encore une troisième initiative. Mais le débat doit se poursuivre et le système agricole devra s'adapter au monde actuel, estime pour sa part le président de la Confédération, Guy Parmelin. L'initiative sur la neutralité rejetée également dans tous les cantons hier. 71% de non pour ce texte déposé par ProSuisse et soutenu par les membres de l'UDC. Le canton de Zurich va obliger les EMS publics et privés à offrir un accès au suicide assisté. Décision du peuple hier, c'est une première outre Sarine. Le changement concerne surtout les établissements privés, notamment chrétiens, qui n'autorisaient pas jusqu'à présent les organisations d'aide au suicide dans leurs locaux. Une bouffée d'oxygène pour Télé-Evolène. Les citoyens de la commune valaisanne ont dit oui hier à un crédit de 1 800 000 francs afin de maintenir l'exploitation des remontées mécaniques jusqu'en 2028. Pierre Maudet, en charge de la mobilité, salue quant à lui une approche collective et pragmatique. Après l'acceptation hier par le peuple d'un crédit de plus de 39 millions de francs, il permettra de cofinancer des infrastructures transfrontalières afin de limiter notamment les bouchons. 12 projets seront réalisés dans les départements de l'Ain et de la Haute-Savoie, notamment des parkings relais, des voies de bus prioritaires et l'extension de la ligne de tram jusqu'à Ferney-Voltaire. C'est 56% de oui. Le MCG y voit toutefois une forte opposition de la population à ses dépenses pour les infrastructures en France voisine. Des bouchons au centre de Neuchâtel ce week-end, mais pour d'autres raisons. C'était la 99e édition de la fête des Vendanges. L'événement, porté par une météo exceptionnelle, a attiré 400 000 visiteurs. Selon un décompte encore provisoire des organisateurs hier soir, c'est 100 000 de plus qu'il y a un an. La Suisse peut être fière de ses apprentis. Nos 42 jeunes ont remporté 12 médailles, dont 4 en or, au championnat du monde des métiers. 1400 participants étaient réunis jusqu'à hier à Shanghai. La Suisse, première nation d'Europe, donc, termine 3e derrière la Chine et la Corée du Sud. Et puis, il n'a jamais fait aussi chaud en cette fin septembre au nord des Alpes, en Suisse. C'est ce que révèlent les données de Météo News hier. Plus de 30 degrés à Bâle-Biningen, 29,6 à Donémont. Jamais une journée de canicule n'avait été enregistrée aussi tard dans l'année. Encore bien ensoleillé ce lundi malgré quelques voiles de nuages en cours de journée et donc encore chaud pour la saison, maximale 28 degrés en pleine.
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1: Laurent Blanchard.
2: Le pape Léon XIV se rend à Metz dans l'est de la France ce lundi, dernier jour de sa visite dans le pays. Hier à Lourdes, le souverain pontife a rencontré à huis clos et pendant 2 heures, 7 victimes de violences sexuelles dans l'église. Le pape exhorte les évêques à poursuivre la lutte contre ce qu'il nomme un douloureux fléau. Coup de tonnerre au Sénat, à Paris, le Rassemblement National qui décroche 15 sièges à l'issue des élections hier est à présent en mesure de former un groupe parlementaire. C'est une première, le RN quadruple son nombre de sénateurs à 7 mois de la présidentielle. Un élu insoumis fera aussi son entrée à la Chambre haute pour la première fois. Donald Trump s'attend à une reprise des discussions avec l'Iran cette semaine. Déclaration alors que Téhéran a dit hier maintenir ses conditions pour rouvrir le détroit d'Ormuz. Condition que Donald Trump a rejetée samedi. La gaffe diplomatique de Volodymyr Zelensky. La Corée du Sud exige des excuses de Kiev après que le président ukrainien a révélé le transfert en Corée du Sud de prisonniers nord-coréens. Des prisonniers engagés avec les forces russes et capturés sur le front il y a 1 an et demi. Le hic, c'est que ce transfert aurait dû rester secret. La présidence sud-coréenne évoque un fait très grave. En Suisse, la porteuse de l'initiative pour une alimentation sûre regrette le manque de soutien du monde politique. Déclaration après le refus de l'objet hier en votation. Elle n'envisage pas encore une troisième initiative après le rejet de celle sur l'eau potable et donc hier celle sur l'alimentation. L'initiative sur la neutralité a pour sa part été largement rejetée, refus dans tous les cantons, 71% de non pour ce texte déposé par ProSuisse et même 75% à Neuchâtel. La contraception va devenir gratuite dans le canton de Genève, décision du peuple hier, c'est une première en Suisse. Reste à en définir le contour. Pour y voir clair, Pierre Maudet, en tant que ministre de la Santé, va maintenant rassembler les différents acteurs. Débat possible au Grand Conseil au printemps pour une entrée en vigueur en 2028. Le peuple vaudois, lui, s'offre un petit cadeau 3 mois avant Noël. L'initiative populaire demandant une baisse de 12% de l'impôt cantonal sur le revenu et la fortune a été acceptée dans les urnes hier. Victoire de la droite et des milieux économiques. Les 272 millions de francs de manque à gagner peuvent être absorbés sans toucher aux prestations essentielles, estiment les initiants. Et on connaît tous ce tube Crazy de Niles Barclay. Le groupe annonce sa première tournée depuis 18 ans. Ce sera le mois de novembre aux États-Unis. Niles Barclay qui a sorti il y a 6 mois Atlanta, 3e et dit-on dernier album du duo. La tournée explore les grandes questions comme la vie, la mort et tout ce qui se trouve entre les deux, estime le groupe dans un communiqué relayé par le magazine Rolling Stone. Il fera encore très chaud ce lundi avec une journée encore bien ensoleillée, quelques nuages en cours de journée. Les température maximale aujourd'hui en pleine jusqu'à 28 degrés.
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0: 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Laurent Blanchard.
1: La présidente de l'Union suisse des paysannes et femmes rurales estime que l'initiative allait trop loin, trop vite et était complètement irréaliste. Déclaration après le refus par le peuple hier de l'initiative pour une alimentation sûre. Le débat sur l'avenir de notre agriculture et de notre alimentation ne se termine pas avec ce refus dans les urnes, déclare pour sa part le président de la Confédération, Guy Parmelin. Et c'est deux fois non hier hein, pour les deux objets fédéraux, avec également le refus de l'initiative sur la neutralité. 71% estiment qu'elle n'a pas besoin d'être durcie, comme le demandaient ProSuisse et l'UDC. Pierre Maudet, en charge de la mobilité cantonale à Genève, salue lui une approche pragmatique après l'acceptation hier par le peuple d'un crédit de plus de 39 millions de francs pour limiter les bouchons. 12 projets qui seront réalisés dans les départements de l'Ain et de la Haute-Savoie, notamment des parkings relais. La ligne de tram sera aussi étendue jusqu'à Ferney-Voltaire. La discussion s'annonce longue et animée après 6 mois de délibération et l'implication de quasi toutes les commissions. Le Conseil des États entame ce lundi le débat fleuve sur le volumineux dossier Suisse-Union européenne. Il s'agit de trouver un paquet d'accords après l'abandon de l'accord cadre en 2021. 5 conseillers fédéraux attendus à la tribune. C'est le dernier moment. Si vous aviez l'intention de devenir conseiller d'État ou député fribourgeois, dernier délai ce lundi pour le dépôt des listes en vue du scrutin du 8 novembre. Selon un dernier décompte, 14 candidats briguent un siège de conseiller d'État, dont 4 sortants. En France, le Rassemblement national va pouvoir former un groupe parlementaire au Sénat. Le parti de Marine Le Pen décroche 15 sièges à l'issue des élections hier. C'est une première. Un élu insoumis fera également son entrée au Sénat pour la première fois. L'armée israélienne et le Shon Bet, le service de sécurité intérieure, annoncent ce matin avoir tué l'un des ravisseurs du 7 octobre. L'opération spéciale aurait été menée dans la zone de Nusayrat, dans le centre de la bande de Gaza. Le nombre de travailleurs pauvres ne cesse d'augmenter en Suisse. Alerte de Caritas ce matin qui présente aujourd'hui de nouvelles positions pour tenter de faire face à ce problème. 360 000 personnes concernées selon l'organisation pour qui la politique ne s'intéresse pas suffisamment à ce groupe de personnes précaires. Une météo exceptionnelle, une affluence des grands jours pour la 99e édition de la fête des Vendanges à Neuchâtel ce week-end. L'événement a attiré 400 000 visiteurs selon les organisateurs. C'est 100 000 de plus qu'il y a un an. Et puis c'est une plume qui s'envole. La parolière Evelyn Buggy est morte ce week-end à l'âge de 97 ans. Liliane Conin, de son vrai nom, avait écrit notamment « Belle, belle, belle » qui a permis de lancer la carrière de Claude François. Et elle est aussi l'autrice de nombreux autres tubes de la chanson française de « Pour le plaisir » d'Herbert Léonard au « Pénitencier » de Johnny Hallyday. Encore bien ensoleillé ce lundi malgré quelques voiles de nuages en cours de journée et encore bien chaud pour la saison, maximale 28 degrés en pleine. Et ce sera encore bien ensoleillé cette semaine à l'exception de quelques gouttes mercredi soir et jeudi.
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Bonjour à toutes et à tous. Bienvenue dans l'émission En douceur. Ce matin, je vous emmène en voyage avec d'abord Paris et toute la fougue de Mozart, les paysages intimes de Gabriel Fauré et de Rachmaninoff, et on passera par le cinéma, celui d'Alexandre Desplat et de Philippe Glass. On s'installe et on commence avec ce premier mouvement de la 31e symphonie de Mozart, dite Paris.

Mozart a composé cette symphonie lors de son séjour dans la capitale française, Paris. Il cherchait à impressionner le public réputé pour son amour des grands orchestres et des effets spectaculaires. Pour y parvenir, il utilise pour la première fois les clarinettes dans une symphonie et commence l'œuvre par un grand accord unanime de tout l'orchestre, ce que les Parisiens appelaient le premier coup d'archet. Et le succès a été immédiat. Et Mozart écrivit à son père que le public avait éclaté en applaudissements dès le milieu du mouvement. On a entendu Franz Brüggen qui dirigeait ici l'orchestre du XVIIIe siècle. Sur RTS Espace 2, nous poursuivons cette émission en douceur avec un extrait du 16e quatuor à cordes de Beethoven.

Beethoven qualifiait lui-même ce mouvement de chant de repos ou de prière, une mélodie d'une grande simplicité qui semble flotter au-dessus du temps, comme un adieu serein au monde. Il l'a écrit en 1826, quelques mois seulement avant sa mort. On a entendu donc le troisième mouvement tiré du 16e quatuor à cordes et joué par le quatuor Albanberg. C'est un extrait de La Passion selon Saint Matthieu sur RTS Espace 2. La musique est de Johann Sebastian Bach. Le premier chœur, venez, fille, aidez-moi à pleurer.

Sous la direction de René Jacobs, cette fresque chorale prend une dimension théâtrale et humaine unique, où la douleur se mêle à la tendresse. C'était le cœur d'entrée de la Passion selon saint Matthieu de Johann Sebastian Bach, Kommt, Irrtöchter, Helft mir klagen. Sur RTS Espace 2, dans l'émission En douceur, nous changeons complètement d'univers. Voici un prélude pour piano de Serge Rachmaninoff.

Ce prélude est une parenthèse de pure poésie, contrairement aux pages sombres et virtuoses pour lesquelles Rachmaninov est souvent connu. Cet Andante cantabile est une longue rêverie nostalgique, avec cette mélodie qui s'élève doucement, soutenue par un accompagnement fluide, qui peut évoquer le mouvement de l'eau ou le souffle du vent, une musique intime idéale pour accompagner les premières lueurs du jour, et jouée par Sergueï Babaïan. C'est Dvorak sur RTS Espace 2, une danse slave tout de suite.

La nostalgie, le charme de la bohème, la musique de Dvorak, une danse slave écrite à l'origine pour piano à quatre mains, dans une version orchestrale avec un violon et un violoncelle en soliste, Itzhak Perlman, Yo-Yo Ma, accompagné par l'Orchestre symphonique de Boston que dirigeait Seiji Ozawa. C'est la musique de Gabriel Fauré sur RTS Espace 2. Voici l'Adagio non troppo de son quatuor pour piano et cordes numéro 2.

Gabriel Fauré a confié que cette musique lui avait été inspirée par le souvenir lointain d'une cloche de soirée entendue dans le jardin de son enfance à Cadirac, où le piano égrène ses notes régulières comme les battements lointains de cette cloche, tandis que les cordes tissent une mélodie d'une grande nostalgie. Vous avez entendu l'Adagio non troppo du deuxième quatuor à cordes pour piano, joué par Renaud et Gauthier Capuçon, Gérard Cossé et le regretté Nicolas Engelisch. Sur RTS Espace 2, je vous propose d'écouter la musique d'un film. Ça s'appelle Little Woman. C'est tiré de la bande originale du film Les filles du docteur Marshall.

Laurie Kisses Amy, extrait de la bande originale du film Little Woman, les filles du docteur Marsh, composé par Alexandre Desplat. Sur RTS Espace 2, voici la musique de Philip Glass. Philip Glass et Paul Leonard Morgan. On écoute Mom Will Fix It, extrait d'une autre bande originale. C'est une série, ça s'appelle Tales from the Loop.

Mom will fix it. Nous retrouvons ici l'univers hypnotique et rassurant de Philip Glass avec ses notes répétitives qui s'entrelacent doucement avec des cordes qui créent un sentiment de sécurité, de réconfort, comme le suggère si bien le titre « Maman va arranger ça ». Une transition parfaite pour clore notre voyage musical de ce matin. Nous arrivons en effet au terme de cette émission en douceur et sommes passés de la fougue parisienne de Mozart aux souvenirs d'enfance de Fauré, en passant par la paix de Beethoven et les boucles réconfortantes de Philip Glass. Dans un instant, c'est Musique Matin. Excellente journée à l'écoute d'RTS Espace 2. À demain.

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1: Sandra Viscardi.
2: La population vaudoise a accepté hier une diminution dès l'année prochaine de l'impôt cantonal sur le revenu et la fortune de 12%. Les milieux patronaux ont convaincu 53% des votants alors que la gauche et les autorités appelaient au rejet de cette initiative. Sandrine Strasser, c'est donc une défaite pour le gouvernement, une défaite au goût aigre-doux.
3: Une défaite parce que le gouvernement a fait campagne contre cette initiative. Les comptes sont dans le rouge, il aurait préféré des mesures plus ciblées. Mais contrairement à la gauche, le Conseil d'État, à majorité de droite, visait le même objectif avec son plan pouvoir d'achat, alléger les impôts des ménages. La défaite est donc aigre-douce pour cette majorité gouvernementale et sa présidente Christelle Luizier. Parce qu'elle se retrouve dans une meilleure posture que l'année dernière, quand des grèves massives l'avaient contrainte de reculer sur certaines économies. Cette fois, elle pourra répondre que la population lui a donné un signal clair. Mais la population s'est fiée aux promesses des initiants. Pas de report de charges sur les communes, pas de coupe dans les prestations. Comment le Parlement va-t-il réussir à réduire les dépenses de l'État sans que la population n'en ressente le moindre effet alors qu'elle augmente? Les gagnants du jour, PLR et UDC, sont attendus au tournant.
2: Genève est le premier canton à rendre la contraception gratuite pour tout le monde. La population a accepté hier à plus de 58% des voix une initiative socialiste qui instaure la prise en charge par l'État des préservatifs, pilules ou autres stérilets. La coprésidente des femmes socialistes suisses, Tamara Funicello, attendait ce résultat avant de déposer une motion au Conseil national pour instaurer la gratuité au niveau suisse.
4: On a déjà dans le canton de Neuchâtel une loi qui prévoit de la contraception gratuite pour les jeunes. Il y a le canton de Fribourg qui est en train aussi d'aller dans cette direction et d'avoir une réglementation au niveau national, ça fait de sens. On espère quand même d'avoir une chance si les cantons procèdent dans cette direction.
5: Au niveau fédéral, est-ce qu'on partirait, selon vos souhaits, plutôt sur un modèle de remboursement par l'assurance maladie ou sur un modèle de prise en charge par l'État, comme ça va être le cas à Genève?
4: On a déjà essayé de passer par les caisses maladie, on a échoué. Mais il faut se rendre compte que la santé publique, c'est un travail que l'État doit faire et donc c'est aussi juste que ce soit l'État qui paye.
2: Tamara Funicello avec Anouk Pernet. La presse internationale commente abondamment ce matin le vote national sur la neutralité. Dans son ensemble, elle voit dans ce refus populaire de rendre plus stricte la neutralité un plébiscite pour l'Ukraine et contre la Russie de Vladimir Poutine. C'est donc un non à plus de 70% à l'initiative lancée par l'ancien conseiller fédéral Christophe Blocher pour l'UDC. C'est seul parti à s'être engagé en faveur du texte, c'est aussi une défaite, comme le reconnaît la conseillère nationale UDC Genevoise Céline Amaudru.
6: On a réussi à rassembler finalement que notre base électorale. Donc évidemment, il y a une grande déception sur le rejet, mais aussi le score. Il faut être honnête sur cela. Maintenant, je dirais que l'UDC a une force, c'est de faire le calendrier politique. Je crois que les thématiques qui sont abordées sont toujours les thématiques d'actualité. Et donc, on peut se réjouir que la démocratie en Suisse marche. Quand bien même, eh bien, on sait très bien, hein, gagner une initiative, c'est très compliqué.
2: Céline Amaudru avec Gabriela Cabré. L'autre initiative soumise au vote hier est aussi passée à la trappe. Non à plus de 72% des votants pour ce texte qui voulait rendre la Suisse plus autosuffisante du point de vue alimentaire. En votation locale, Zurich a étendu à l'ensemble des EMS publics comme privés, ainsi qu'aux hôpitaux et cliniques de réadaptation, l'aide au suicide. Les citoyens d'Evelyn en Valais ont sauvé leur remontée mécanique en acceptant d'engager 1 800 000 francs pour les maintenir en exploitation. Et dans le Jura bernois, les habitants de la commune de Val-de-Birs ont décidé qu'il faudrait désormais les nommer Val-Birciens, Val-Birciennes. En France, pour la première fois, l'extrême droite est en mesure de constituer un groupe au Sénat. Le Rassemblement national triple sa représentation à la Chambre haute et avec ses alliés, il obtient 15 fauteuils de sénateurs. Même si le centre droit garde la majorité, c'est un symbole significatif. Frédéric Saïs a moins de 7 mois de l'élection présidentielle.
7: Oui, jusqu'ici, le Sénat avait résisté à la montée du Rassemblement national. Le parti de Marine Le Pen n'y comptait que 3 élus. Désormais, le voilà donc assez puissant pour former un groupe politique au Sénat, ce qui offre du temps de parole et des moyens supplémentaires. Cette percée s'explique par le succès du RN en mars dernier aux élections municipales, car ce sont les élus locaux qui désignent ensuite les sénateurs. Autre symbole hier soir à la Chambre haute, pour la première fois, la France insoumise, le parti de Jean-Luc Mélenchon, a obtenu un siège sièges, voilà qui promet d'électriser l'atmosphère. D'ailleurs, hier soir, une fois les résultats connus, le président du Sénat, le conservateur Gérard Larcher, qui reste en poste, a appelé à préserver la sérénité de l'institution.
1: Je souhaite que le Sénat reste cette assemblée du débat apaisé, de la raison et de la réflexion.
7: Hors de question pour lui de voir se reproduire au Sénat les scènes vues à l'Assemblée nationale, où les partisans de Marine Le Pen et ceux de Jean-Luc Mélenchon s'invectivent dans une sorte de concours de décibels. Frédéric Saïs, RTS, Paris.
2: Et le président serbe Aleksandar Vučić démissionne. Il va se présenter au poste de Premier ministre lors des élections législatives prévues en octobre. Élections organisées après près de 2 ans de manifestations menées par les étudiants. Les championnats du monde de cyclisme se sont clos sur une surprise hier à Montréal. La victoire dans la course en ligne homme de l'Américain Brandon McNulty. Au terme d'une échappée de 32 km, il devance de 13 secondes l'Australien Michael Matthews et le Néerlandais Mathieu Van Der Poel. Sur la glace de National League, Genève Servette l'emporte 2-0 à Bienne. Et dans notre ciel, ce sera encore et toujours le soleil, le grand vainqueur de sa bataille avec des voiles de nuages élevés, 24 à 28 degrés, un brin de vent du sud en montagne, même menu demain, mais 25 seulement.
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11: Bonjour à toutes et à tous, j'espère que vous allez bien ce matin. Nous sommes le 28 septembre 2026, je suis bien content de vous retrouver et de passer la semaine en votre compagnie. Semaine évidemment musicale, un concours évidemment, une nouvelle thématique que je ne vous dévoile pas pour l'instant, mais elle est sportive. Tout à l'heure, donc 7h20, la première question. Et puis bien pour le reste, quelques actualités musicales, des suggestions de lecture, des billets à gagner. C'est aux alentours de 8h20 et bien entendu de la musique germanique pour commencer avec, la semaine dernière, on a écouté des leaders de Brahms avec un accompagnement à la guitare. La même chose ici avec Franz Schubert et son Schaeffer's Klaglied. La voix, évidemment, il faut une voix pour un lead, c'est celle du ténor Julien Prégardien.

Herz, pardon, und Mund, und Tat, und Leben, ça fait beaucoup de choses, mais le tout est tellement bien organisé par Jean-Sébastien Bach dans ce chœur d'ouverture de cette cantate qu'on vient d'écouter dans l'interprétation de Masaaki Suzuki et de son collège Bach du Japon. Et puis on a commencé l'émission de manière plus intime avec ce Schaeffers Klagelied de Franz Schubert dans une transcription donc pour ténor, guitare, flûte traversière et baryton à cordes. C'était la voix de Julien Prégardien qu'on écoutait. Et le répertoire maintenant pour le clavecin joué au piano. Donc on est dans l'interversion aujourd'hui. On a eu un lead pour piano joué à la guitare. Là, une musique composée pour le clavecin et interprétée au piano par Luis Fernando Pérez. Cette musique, on la doit à Antonio Soler, donc claveciniste et compositeur espagnol du XVIIIe siècle, nettement inspiré par le grand Scarlatti, l'italien, qui avait passé les 30 dernières années de sa vie donc en Espagne. On écoute cette sonate, donc la 129e. C'est pas son coup d'essai, visiblement. Nous sommes en mi mineur. Et puis juste après, il y aura la question du concours.

0: La 129e sonate pour clavecin et d'Antonio Soler est en mi mineur. Elle est interprétée ici au piano par Luis Fernando Pérez, enregistrée en 2008 pour le label Mirar. 7h20 passées d'une quarantaine de secondes, c'est le moment de vous poser la première question de la semaine.
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0: Thématique sportive, je vous le disais tout à l'heure, on va parler pendant toute la semaine de tennis. Pourquoi ? Eh bien, notamment parce qu'on célèbre la naissance de Martina Hingis, qui est née un 30 septembre, c'est-à-dire dans deux jours, c'était en 1980. Et deux mots d'abord sur la musique qu'on va écouter, et on va rester au piano, on était chez Antonio Soler maintenant, et on va aller chez Claude Debussy avec un extrait de son ballet Jeu, collaboration avec Nijinsky, créé en 1913, quelques semaines avant, à peine avant le Sacre du Printemps, et on lit que le Sacre du Printemps a un peu volé la vedette à Jeu, donc de Claude Debussy, une balle de tennis, donc c'est un extrait de ce spectacle. On va écouter le piano de Jean et Flamme Bavouzet, mais ce n'est qu'illustratif, parce que la question, eh bien, je vais vous la poser, il y a tout un énoncé. Alors, est-ce que vous êtes prêts ? Certainement, j'y vais. Les balles de tennis actuelles, donc, elles sont jaunes, fluorescentes, mais cela n'a pas toujours été le cas. Quelle était la couleur à l'origine de ces balles et pour quelles raisons sont-elles devenues jaunes dès 1978 ? Vos réponses à l'adresse qui n'a pas changé, c'est matinconcours@rts.ch.

Just You, Just Me, avec quand même une belle brochette de jazzman qui accompagne ici Ella Fitzgerald et l'orchestre. Donc c'est l'orchestre de Marty Page qu'on écoute ici et dans cet enregistrement réalisé à Los Angeles, le West Coast Jazz. Enfin, c'est un standard de jazz qu'on a écouté ici, donc la voix inimitable d'Ella Fitzgerald. Musique à programme maintenant, composée par quelqu'un qui aimait beaucoup le bateau et l'orchestration. C'est Rimsky-Korsakov avec un extrait de son Coq d'or, la suite tirée de l'opéra. On écoute souvent la fin de cette œuvre qui est vraiment tonitruante. On va voir avec ce troisième mouvement, rencontre donc entre le tsar Dodon et la reine de Chemaka.

Il y avait donc des moments romantiques, il y avait également des moments bien énergiques et tout un catalogue des moyens orchestraux actionnés ici par Nikolaï Rimsky-Korsakov dans son Coq d'Or. La suite pour orchestre tirée de l'opéra du même nom, troisième mouvement ici, le Tsar Dodon chez la reine de Chemaka. On écoutait Vassili Petrenko qui avait du travail devant le Royal Liverpool Philharmonic enregistré pour le label Onyx. Et le concert du soir, le lundi, ce sont les grandes archives que nous explorons, un enregistrement bien relativement récent pour une archive, mais il a quand même 11 ans, le temps passe vite. Ça s'est déroulé le 9 septembre 2015 dans l'auditorium Stravinsky à Montreux, dans le cadre du Septembre musical. La production musicale d'Espace 2 était là pour poser savamment des micros sur la scène et enregistrer les jeunes musiciennes et musiciens brésiliens du Youth Orchestra of Bahia, donc au Brésil, disons qu'ils proviennent de ce programme Neo Jiba, fondé par Ricardo Castro. On avait l'occasion d'ailleurs de lui en parler sur l'antenne d'Espace 2 à plusieurs reprises, un peu à la manière de El Sistema, ces orchestres de jeunes qui sortent, entre guillemets, des jeunes souvent défavorisés, des milieux justement défavorisés, en leur offrant des instruments, en leur permettant de jouer, voire même de faire des tournées internationales. C'était donc le cas à Montreux en 2015 avec ce Youth Orchestra of Bahia sous la direction de Yuri Azevedo, dans un programme varié avec pas mal de musiciens que je ne connais pas personnellement, et probablement pas mal de musiciens brésiliens d'ailleurs, des musiques de Harry Barroso, de Silvestre Revueltas, de Rinastera également, qui n'était pas brésilien, ou encore de Zequina de Abreu. C'est à découvrir donc ce soir à partir de 19h30 sur l'antenne d'RTS Espace 2. Des archives RCA maintenant, avec un son plus ancien, et le grand violoniste Yasha Heifetz qu'on écoute ici en 1957 avec l'orchestre de Chicago et Fritz Reiner. Troisième mouvement du concerto en ré majeur, musique de Johannes Brahms.

La fin d'un concerto, concerto pour violon en ré majeur de Johannes Brahms, donc troisième mouvement Allegro Giocoso avec l'archet et le violon du grand Yasha Heifetz, enregistré en 1957 donc par eh bien, des spécialistes de l'enregistrement certainement, et accompagné, c'est ce que je voulais dire, par l'Orchestre Symphonique de Chicago sous la direction de Fritz Reiner. 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La musique de Mozart maintenant avec ses dissonances, 19e quatuor en ut majeur, 4e mouvement avec le quatuor Modigliani.

Un enregistrement réalisé dans la belle ville de La Chaux-de-Fonds qui accessoirement accueillera la Chaux-Berciade d'Espace 2 l'année prochaine en 2027. On aura encore bien le temps de vous en parler. À La Chaux-de-Fonds, donc ici, il y a quelques années, l'enregistrement de Amaury Coëto, Loïc Rio, Laurent Marfin et François Kiefer, c'est-à-dire le quatuor Modigliani, et dans cet extrait de leur disque Mirare consacré à Mozart. On vient d'écouter ici le quatrième mouvement du 19e quatuor. Il est en une hutte majeure et il est surnommé Dissonance. Il est 7h52 sur RTS Espace 2, c'est le moment de vous donner la réponse à la question du concours. On parle donc de tennis pendant toute la semaine et la question c'était quelle était la couleur des balles de tennis à l'origine et puis et pourquoi est-ce qu'on a changé cette couleur. Alors tout au début il paraît qu'elles étaient brunes ou même noires ces balles. Là on faisait référence disons à la deuxième partie du XXe siècle où les balles de tennis étaient blanches. Notamment aussi parce que le gazon de Wimbledon était vert et que probablement on voyait bien les balles blanches sur un fond vert, mais à l'apparition des retransmissions télévisées, et notamment en couleur, eh bien cette couleur blanche était difficile à repérer sur l'écran, notamment proche des lignes, et on sait que quand la balle tape proche, près de la ligne, aujourd'hui il y a des machines qui nous disent si elle était dedans ou dehors, mais à l'époque on a tous des souvenirs de quelques parlementations vigoureuses de joueurs, notamment américains, pour discuter si cette balle est in ou out. Bref, on a décidé, la fédération, c'est pas moi qui ai décidé, c'est la fédération internationale de tennis qui a décidé d'introduire des balles jaunes, d'opter donc pour le Optic Yellow pour pallier ce problème de visibilité. C'est donc à cause de la télé ou grâce à la télé que les balles sont devenues jaunes et c'est un carton plein, je crois. Je n'ai reçu que des bonnes réponses. Merci à toutes et à tous pour vos messages. Bravo aujourd'hui en particulier à Madame Régine Mayland qui habite à Pampigny, qui a été tirée au sort et qui va donc remporter un bon offert par la librairie Payot. Du jazz pour terminer cette première heure et la date d'anniversaire aujourd'hui d'un pianiste américain qui nous a quittés bien trop tôt à la fin du siècle passé. Il n'avait même pas 50 ans. C'est Kenny Kirkland qui a été le grand complice notamment de Branford Marsalis. Au début, il a beaucoup joué avec Sting également. Kenny Kirkland qu'on écoute ici en compagnie de Kenny Garrett, saxophoniste américain. Je fais une petite parenthèse, Kenny Garrett, il sera en concert aux Jumeaux à Lausanne le 18 octobre. Vous pouvez noter la date si ça vous intéresse. Bref, on écoute ici un des derniers enregistrements donc, de Kenny Kirkland. Il est au piano dans une composition de Kenny Garrett. Ça s'appelle « Sing a Song of Song ».

0: Sing a Song of Song, composition de Kenny Garrett, qu'on écoute ici au saxophone alto, accompagné notamment au piano par monsieur Kenny Kirkland. Je vous retrouve après les informations, à tout de suite. Il est 8h sur RTS Espace 2.
1: Sandra Viscardi.
2: Non au changement de régime alimentaire. L'initiative pour l'alimentation a été refusée en votation hier à plus de 72%. Et pourtant, cette votation aura eu un mérite, mettre en évidence les préoccupations communes. Une agriculture plus durable, mais aussi plus d'aliments suisses dans nos assiettes, Cynthia Racine.
3: On l'a entendu tout au long de la campagne. L'initiative de Franziska Ehren soulève les bonnes questions, mais propose des solutions trop extrêmes. Même Guy Parmelin, en conférence de presse, l'a dit hier. Les enjeux soulevés touchent à des questions fondamentales pour notre pays. Et la Suisse doit renforcer sa sécurité alimentaire, préserver ses terres productives, protéger l'eau, les sols et la biodiversité. Pour le conseiller fédéral en charge de l'agriculture, le rejet de l'initiative ne signifie pas que rien ne doit changer. Le débat aura lieu dans le cadre de la politique agricole 2030, actuellement en consultation. Une politique qui mise par exemple sur les grandes exploitations pour augmenter la productivité agricole du pays. La discussion permettra de voir si les préoccupations soulevées de toutes parts aujourd'hui deviendront des propositions concrètes et si les querelles politiques seront mises de côté pour atteindre les objectifs communs.
2: Un vote pour l'Ukraine contre la Russie de Vladimir Poutine. C'est ainsi que la presse internationale analyse les plus de 70% de non des Suisses à l'initiative de Christophe Blocher sur la neutralité. Pas d'inscription d'une neutralité stricte dans la Constitution, donc un refus qui démontre la confiance de la population envers le Conseil fédéral et sa politique extérieure. C'est en tout cas l'analyse du conseiller aux États centriste jurassien Charles Juillard.
4: Le peuple suisse a compris qu'il fallait vivre avec son temps et surtout avec les réalités géopolitiques du moment. Le fait de pouvoir prendre des sanctions aussi contre des belligérants et notamment des pays qui ne respecteraient pas les conventions internationales, ce qui veut dire qu'il y a un signe d'ouverture, ouverture à la fois pour des mesures non militaires, mais aussi certainement ouverture à un rapprochement pour prévenir, si on veut, les attaques qui pourraient se déclencher contre la Suisse.
2: Charles Juillard avec Marielle Savoie. En votation régionale, Vaud accepte une baisse d'impôt de 12% qui creusera un trou de 270 millions de francs dans le prochain budget cantonal. Genève rend la contraception gratuite et refuse un accès facilité à la propriété pour ses locataires. Quant à Zurich, il généralise l'aide au suicide dans tous ses établissements de santé. Etelé-Evolène est sauvée par sa population qui a dit oui à 63% hier. Un crédit d'engagement d'1 800 000 francs pour maintenir l'exploitation des remontées mécaniques jusqu'en 2028. Une bouée d'oxygène pour la société actuellement en sursis concordataire. D'où la satisfaction du président de Télé-Évolène, Patrick Fauchère, qui est bien conscient de tout le travail qu'il va falloir encore réaliser pour assurer l'avenir des installations.
5: C'est un vote de confiance et de soutien aux installations. Maintenant, il va falloir aussi convaincre le commissaire au sursis, le juge aussi, de nous accorder finalement le sursis jusqu'à la fin de cette période transitoire, on va dire ça comme ça. Et puis, ça nous permet à Télé-Évolène et aux deux autres entités Blanche-Alpes et les remontées mécaniques d'Arola, via Espace Dents Blanches, de concrétiser finalement un projet global et commun pour toute la vallée. Donc, on parlait de fusion, de rapprochement. Il va falloir trouver maintenant les bons mots et le bon format. Et puis avec ça, eh bien, aller de l'avant et puis proposer à la population dans un espace-temps relativement, je dirais, court, puisque ça sera fin 2027, début 2028, un projet concret et pour aller de l'avant pour le futur.
2: Des propos recueillis par Raphaël Pensioni. 100 000 visiteurs de plus que l'an dernier. La 99e fête des Vendanges a connu un record de fréquentation ce week-end à Neuchâtel, 400 000 personnes. La météo estivale y est pour quelque chose. D'ailleurs, là aussi, un record. Il n'avait jamais fait aussi chaud qu'hier au nord des Alpes en Suisse à fin septembre. Plus de 30 degrés à Bâle et plus de 29 à Delémont. Il était président, il se rêve premier ministre. Le président serbe Aleksandar Vučić démissionne, Laurent Rouy.
6: C'est face à des milliers de ses soutiens qu'Aleksandar Vučić a délivré son dernier discours. Il y a dressé son bilan et surtout lancé sa campagne pour tenter de redevenir Premier ministre. Cette démission, après 14 ans de pouvoir, dont 12 en tant que président, est la suite logique des législatives anticipées qu'il a été contraint d'annoncer après presque 2 ans de protestations anticorruption massives. Ce mouvement porté par les étudiants était né après l'effondrement mortel de la garde novissade en 2024. Vučić, qui ne peut se représenter à la présidence après 2 mandats, va tenter de l'emporter contre la liste étudiante. 250 candidats désignés dans les universités en grève qui ont promis de poursuivre les élites corrompues en justice. Pour le scrutin du 25 octobre, presque tous les partis d'opposition ont renoncé à se présenter et soutiennent les étudiants. Mais il y a de fortes chances que Vučić, très impopulaire, sorte la carte qui lui a permis de gagner nombre de scrutins par le passé. La fraude électorale. Laurent Ruy, Belgrade, pour RTS Info.
2: Le pape à Metz aujourd'hui. Léon XIV dira la messe devant les fidèles français, dont Emmanuel Macron. Le souverain pontife termine son voyage de 4 jours en France après avoir rencontré hier à Lourdes 7 victimes de prêtres pédophiles. L'extrême droite française en mesure de former un groupe au Sénat. Le Rassemblement national a quadruplé sa présence à la Chambre haute du Parlement à la faveur des élections sénatoriales d'hier. La France insoumise entre dans ce cénacle avec 1 élu. Et puis Taylor Swift est depuis cette nuit l'artiste la plus récompensée aux MTV Video Music Awards. Elle en a remporté 3 nouveaux, ce qui porte à 33 son nombre de distinctions. 3 de plus que Beyoncé, Taylor Swift qui a rendu hommage à Dolly Parton, décédée il y a quelques semaines. Un franc soleil avec parfois des passages de nuages élevés, assez denses. 24 à 28 degrés au meilleur de la journée, 25 demain, avec plus de nuages mais toujours du soleil.
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1: Et je vous propose de commencer cette deuxième heure par des nouveautés et de rentrer dans les contes proposés par Sandrine Piau et David Cadouche. Une belle complicité entre la soprano et le pianiste. C'est le deuxième volet d'ailleurs de leur collaboration sur disque. Contes avec toute une série de mélodies françaises. On a écouté déjà eh bien, des musiques de Francis Poulenc, me semble-t-il, il y a quelque temps. Ou encore de Maurice Ravel. Ici, c'est Claude Debussy qu'on écoute et sa Belle au bois dormant.

La Belle au bois dormant, version Claude Debussy, ici, extrait de ce très beau disque, Conte au pluriel, le duo entre Sandrine Piau, soprano, David Cadouche au piano, un disque qui vient de paraître sous le label Alpha. Une autre nouveauté, et Francesco Piemontesi, qu'on a le plaisir d'écouter maintenant au piano, dans un extrait de son dernier disque. Il a été enregistré avec le Gewandhaus de Leipzig, avec également Manfred Honeck à la tête de l'orchestre. Alors il y a au programme du disque des Intermezzi de Brahms, où Piemontesi évidemment seul au piano, mais il y a également le concerto, le premier concerto de Brahms en ré mineur, opus 15 du compositeur. Je vous propose qu'on écoute ici le troisième mouvement en rondo.

0: Un des plus grands orchestres du monde, certainement le Gewandhaus de Leipzig, Manfred Honeck à la tête de l'orchestre Francesco Piemontesi au piano. On est ici dans l'extrait d'un enregistrement récent, le disque Pentatone est paru le 11 septembre de cette année. Il est entièrement consacré à Johannes Brahms, donc il y a en deuxième partie de programme du disque l'opus 118 de Brahms, les 6 pièces pour piano, des intermezzi, des romances et des ballades. Et puis là, évidemment, enfin pas évidemment, le troisième mouvement qu'on vient d'écouter, le rondo, extrait du premier concerto pour piano, concerto en ré mineur opus 15 de Johannes Brahms. C'était les nouveautés. 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C'est Musique Matin jusqu'à 9h. Nous prenons, comme on le fait souvent, nous prenons maintenant des nouvelles du monde de la littérature. Je me demande quel sera le générique aujourd'hui.
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2: Depuis une dizaine d'années, Philippe Jaénada mène l'enquête. L'écrivain français s'est en quelque sorte spécialisé dans les crimes irrésolus ou les erreurs judiciaires. Il en fait la matière exploratoire de ses romans, avec toujours dans son jeu de narration un sens de l'autodérision absolument délicieux. Et c'est encore le cas avec L'inconnu du quai de Javel, son nouveau roman paru aux éditions Flammarion. L'histoire d'un cold case des années 40, la découverte sur un quai de la Seine d'un cadavre d'une jeune femme identifiée comme Louise Canceau, la fille aux 100 portraits, une jeune bretonne montée à Paris pour devenir le modèle de nombreux peintres avant de sombrer dans la misère. Philippe Jaénada reprend l'enquête, découvre des éléments décisifs et applique de manière très ludique une méthode qu'il assimile à celle du commissaire Maigret, référence constante dans ce récit. Et pour s'y référer, le romancier s'est d'ailleurs lancé le défi de lire toutes les enquêtes du commissaire Maigret. Et voici ce qu'il en a tiré. Philippe Jaénada.
3: Il y a quelque chose de très mystérieux quand on lit un Simenon. Il y a quelque chose de très mystérieux, c'est que c'est très léger, aussi bien dans le style que dans ce qui se passe. Il n'y a pas de découverte policière extraordinaire. C'est très paisible, c'est très court. Et pourtant, quand on referme à Maigret, on a l'impression d'avoir fait un tour en 1934 ou en 1952 à Paris ou sur l'île d'Oléron ou je ne sais où. Il y a quelque chose de mystérieux qui fait que on se sent présent aux côtés du commissaire. On a l'impression de sentir la nourriture quand il est au restaurant, de percevoir la douce fraîcheur du printemps ou le froid glacial de l'hiver, etc. Et pour moi, c'est toute la magie de la littérature est là. Simenon disait, je pense au second degré, je suis même sûr, c'est de la semi-littérature. Pour moi, c'est faux, c'est vraiment... D'ailleurs, vous parliez de Modiano. Patrick Modiano a expliqué qu'il s'était beaucoup, pas inspiré, mais qu'il avait été très marqué par Maigret. Et parfois, moi, en lisant des Maigrets, je devais cligner des yeux, parce que je me disais, je ne suis pas en train de lire un roman de Patrick Modiano. Il y a des moments où c'est vraiment très proche. Donc voilà, en les lisant à la suite, il y a quelque chose qui a été quand même très utile, c'est qu'on voit les artifices, en fait. On voit, on comprend ce dont on ne s'aperçoit pas quand on en lit un ou deux. Il a des méthodes très précises de techniques littéraires pour qu'on soit aspiré avec lui et qu'on sente les choses, qu'on ressente l'atmosphère qui est évidemment le plus important dans ces romans de Maigret. C'est pas l'enquête, c'est pas la découverte du coupable à la fin du moment. Voilà, il a trouvé le coupable. C'est vraiment l'atmosphère de l'époque, de certains quartiers en particulier. Dans les Maigrets, il y a des Maigrets qui se passent dans les quartiers très chics, d'autres à Montmartre ou Pigalle, enfin c'est très varié. Mais pour moi, c'est la littérature, c'est... On rentre dans un livre comme on rentre dans une pièce, avec ou dans un train fantôme. Et j'aime quand la littérature fait l'effet de ce que peuvent faire les bons films. Vous savez, cette sensation quand on ressort de la salle de revenir dans un monde dont on était parti, dont on s'était coupé, et de se rendre compte que, alors que ça fait qu'une heure et demie qu'on est dans le film, bah, qu'on est dans notre vie, que les voitures passent, que les klaxonnent, etc. J'aime quand un livre, sur plusieurs jours de lecture, donne cette sensation.
2: Les propos de Philippe Jaénada à propos de l'importance de Maigret dans son dernier roman, L'inconnu du quai de Javel, paru aux éditions Flammarion. 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

Un duo ici entre Arild Andersen, contrebassiste norvégien, et Nana Vasconcelos, fantastique percussionniste brésilien. Ça s'appelle If You Look, ça s'appelle The Place. L'album, c'est If You Look Far Enough. Il était paru dans les années 90 chez ECM. Il est 8h31 sur RTS Espace de la musique. On va ouvrir maintenant un quart d'heure de musique française avec, je reprends, donc je les prends depuis la fin, il y aura des musiques de, une musique de Saint-Saëns, une musique de Berlioz et tout d'abord une musique de Fauré avec le premier mouvement de son trio, piano, violon, violoncelle. On est ici en ré mineur et c'est Vincent Koch, Jean-Marc Philippe, Varja Bédian et Raphaël Pidou qu'on va écouter maintenant. Les trois plus connus sous le nom du trio Vandereur.

Le premier mouvement du trio en ré mineur de Forêt avec Vincent Coq au piano, Jean-Marc Philips Varjabédian au violon, Raphaël Pideau au violoncelle, trio Vanderer enregistré en 2014 pour un disque Harmonia Mundi. Après Forêt, comme promis, Berlioz, on retourne un tout petit peu en arrière pour l'enregistrement et on traverse l'Atlantique également à Détroit au mois de novembre 1959. L'orchestre symphonique de Détroit, Paul Paré à la tête de l'orchestre, un bal. Deuxième mouvement de la symphonie fantastique de Berlioz.

La musique à programme de Berlioz, sa symphonie fantastique, épisode de la vie d'un artiste, deuxième mouvement, un bal. On y était dans ce bal grâce à l'orchestre symphonique de Détroit, enregistré à Détroit à la fin des années 50 avec ce petit souffle caractéristique des enregistrements de cette époque, mais une belle qualité d'enregistrement. Néanmoins, Paul Paré dirigeait l'orchestre donc dans cet enregistrement d'archives. Nous terminons le moment français, comme je vous disais tout à l'heure, avec la musique de Camille Saint-Saëns maintenant. Premier mouvement de son premier concerto pour violoncelle, enregistrée récemment, enfin il y a 13 ans, dans la salle Pleyel à Paris avec l'Orchestre Philharmonique de Radio France sous la direction de Lionel Bringuier et le soliste Gauthier Capuçon.

Le premier mouvement, la suite se faisait s'annoncer. Ici, on aura peut-être l'occasion de l'écouter une autre fois dans l'émission. Premier mouvement donc du premier concerto pour violoncelle de Saint-Saëns en la mineure, avec un enregistrement Erato, ici réalisé par Gauthier Capuçon, soliste, violoncelliste, l'Orchestre Philharmonique de Radio France, sous la direction de Lionel Bringuier. Une sonate maintenant, eh bien, si vous étiez à l'écoute vers 7h10, au début de l'émission, on a écouté une sonate d'Antonio Soler. Je vous disais qu'il avait été largement inspiré par qui ? Eh bien, par Domenico Scarlatti. Sonate en ré mineur de Scarlatti, sous les doigts d'Alexandre Tarot.

Un public bien habillé certainement et ravi par la performance des Swingle Singers ici qui reprennent l'ouverture de Guillaume Tell de Gioachino Rossini. On termine avec la Suisse comme lieu d'enregistrement 1978 au cours du festival Folk de Nyon, invitation du pianiste sud-africain. À l'époque il s'appelait Dollar Brand, il a ensuite repris le nom de Abdullah Ibrahim. Il nous a quitté malheureusement cette année, il avait 92 ans quand même, après un magnifique parcours dans la musique, notamment il a été sous l'aile de Duke Ellington, qui lui a donné un sacré coup de pouce et dans les années, je pense que c'était les années 60, mais j'ai peur de me tromper. Bref, on écoute Dollar Brand dans un extrait de ce concert, une de ses célèbres compositions, ça nous plonge en Afrique du Sud, ça s'appelle Mannenberg.

0: vous souhaite de passer une excellente journée. Pourquoi pas l'écoute de nos programmes. Après les informations, c'est Juliette Granier, la petite compagnie jusqu'à midi. Et je vous retrouve demain à partir de 7h. Excellente journée ensoleillée à toutes et à tous. 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
1: Adrien Krause.
2: Mais où faudra-t-il couper après la baisse de 12% d'impôts acceptée hier dans le canton de Vaud? Un oui à 53%, synonyme de victoire pour la droite et les milieux économiques. Deux défaites pour la gauche et l'exécutif qui appelaient au rejet de cette initiative. Mais une défaite au goût aigre-doux, Sandrine Horschrasser.
3: Une défaite parce que le gouvernement a fait campagne contre cette initiative. Les comptes sont dans le rouge, il aurait préféré des mesures plus ciblées. Mais contrairement à la gauche, le Conseil d'État à majorité de droite visait le même objectif avec son plan pouvoir d'achat, alléger les impôts des ménages. La défaite est donc aigre-douce pour cette majorité gouvernementale et sa présidente Christelle Lhuizier. Parce qu'elle se retrouve dans une meilleure posture que l'année dernière, quand des grèves massives l'avaient contrainte de reculer sur certaines économies. Cette fois, elle pourra répondre que la population lui a donné un signal clair. Mais la population s'est fiée aux promesses des initiants. Pas de report de charges sur les communes, pas de coupe dans les prestations. Comment le Parlement va-t-il réussir à réduire les dépenses de l'État sans que la population n'en ressente le moindre effet alors qu'elle augmente? Les gagnants du jour, PLR et UDC, sont attendus au tournant.
2: Et les explications de Sandrine Horschtrasser. Autre votation hier, mais au niveau national, c'est non à une neutralité stricte. L'initiative lancée par l'ancien conseiller fédéral Christophe Blocher a subi un gros revers avec 70% de refus pour ce texte. Lui qui voulait renforcer le principe de neutralité dans la Constitution. Pour l'UDC, seul parti à s'être engagé en faveur du texte, c'est aussi une défaite, comme le reconnaît la conseillère nationale genevoise Céline Amaudru.
4: On a réussi à rassembler finalement que notre base électorale. Donc évidemment, il y a une grande déception sur le rejet, mais aussi le score. Il faut être honnête sur cela. Maintenant, je dirais que l'UDC a une force, c'est de faire le calendrier politique. Je crois que les thématiques qui sont abordées sont toujours les thématiques d'actualité. Et donc, on peut se réjouir que la démocratie en Suisse marche. Quand bien même, eh bien, on sait très bien, hein, gagner une initiative, c'est très compliqué.
2: Des propos recueillis par Gabriella Cabré. Autre refus hier dans les urnes, toujours au niveau national. C'est non, là aussi, à plus de 70% à l'initiative pour une alimentation sur texte qui voulait rendre la Suisse majoritairement autosuffisante dans un délai de 10 ans. Lui deviendra le premier canton à rendre la contraception gratuite pour tout le monde. Genève a dit oui hier à plus de 58% à cette initiative socialiste. Elle inclut tous les moyens contraceptifs dont l'efficacité est reconnue, pilules, stérilets ou encore préservatifs. Reste maintenant à concrétiser le principe dans une loi. Genève encore qui veut mettre fin aux bouchons et déboursera jusqu'à 40 millions de francs pour qu'au financer des parkings payés plus cher et des transports publics. En France, la population a accepté hier à 56% ce crédit d'investissement qui vise à réduire le trafic transfrontalier. En bref encore, la Suisse a eu encore très chaud hier avec de nouveaux records de température au nord des Alpes, plus de 30 degrés enregistrés à Balbiningen, 29,6 à Delémont. C'est du jamais vu aussi tard dans l'année selon Météo News. C'est déjà à Balbiningen d'ailleurs que la température la plus élevée de cet été avait été enregistré avec 39,7 degrés en juillet dernier. C'est une percée historique pour le Rassemblement National et ses alliés en France. Pour la première fois, ils formeront un groupe au Sénat. Des élections avaient lieu hier. 15 sièges au total remportés par l'extrême droite. Succès significatif à 7 mois maintenant de la présidentielle. Élections qui ont également été marquées par la première victoire d'un élu insoumis. Du football aussi dans l'actualité avec l'équipe de Suisse victorieuse ce week-end de la Macédoine du Nord. Elle est arrivée hier à Glasgow pour y affronter cette fois l'Écosse. Ce sera demain pour la deuxième journée de Ligue des Nations. Auteur d'un doublé et d'une passe décisive à Skopje, l'attaquant Zeki Hamdouni a prouvé qu'il était de retour au plus haut niveau, lui qui n'est revenu que cet été d'une longue blessure. Le Genevois s'est montré à la hauteur et peut-être fier de lui, Zeki Hamdouni.
5: Je reviens de loin, j'ai une longue saison, une longue blessure. Aujourd'hui, je pense que pour moi, le plus important, c'est d'être décisif, de remontrer que mon football, il est là et que j'aimerais retrouver du plaisir, rejouer au foot et juste être décisif, gagner, c'est tout ce que je veux. Non, bien sûr, j'étais à la Coupe du Monde. Je pense que j'étais dans un autre rôle à la Coupe du Monde aussi. Je revenais de blessure, j'avais pas fait énormément de matchs. Mentalement, je me disais être prêt sûrement, à 100, à 200%. Mais peut-être que physiquement, etc., j'étais pas encore prêt. Maintenant, en enchaînant les matchs aussi en Championship, qui est une division assez difficile. Depuis le début de saison, en ayant déjà fait 11-12 matchs, je pense que pour moi, c'était le plus important, c'était de jouer cette saison. Et là, en enchaînant les matchs, comme on a pu le voir aujourd'hui, bah, ça me fait du bien de jouer, de me trouver entre les lignes, de combiner et d'être décisif, bien sûr.
2: Zeki Hamdouni avec Bernardin Alemán et la rencontre de demain entre l'Écosse et la Suisse. Elle aura lieu dès 20h45 à suivre, bien sûr, sur tous les vecteurs de la RTS. Enfin, cette surprise hier en cyclisme, Brandon McNulty est le nouveau champion du monde. Ça s'est passé hier soir à Montréal au Canada. L'Américain s'est imposé en solitaire et a réalisé la course de sa vie pour succéder à Tadej Pogacar, blessé, on le rappelle. Brandon McNulty s'est imposé avec 13 secondes d'avance sur l'Australien Michael Matthews et le Néerlandais Mathieu Van Der Poel, meilleur Suisse Mauro Schmid. Il a terminé 11e. La météo est bien ensoleillée encore aujourd'hui avec quelques voiles nuageux par moment dense en cours de journée. Les températures maximum 24 à 28 degrés et puis même type de temps attendu pour demain et mercredi. Ce sera plus nuageux en revanche dès jeudi.
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7: Bonjour et bienvenue dans La Petite Compagnie. Vous savez quoi aujourd'hui ? C'est la programmation de Mitsu Carré que l'on va écouter. Et Mitsu a commencé avec une forme de plaisanterie. En fait, c'est une petite parodie de la marche turque proposée par le Turc Fazil C. Bienvenue.

Vous avez reconnu la marche turque de Fazil C? Oui, mais c'était la version Fazil, évidemment. Captation RTS Espace 2 de 99. Ça aussi, c'est du goût de notre cher Mitsukare, les choses qui sont un petit peu pathétiques, comme la sixième de Tchaïkovski. Quand on dit la sixième, effectivement, c'est une manière un peu tendre et familière de dire la sixième, c'est la symphonie numéro 6. On dit ça aussi pour les sonates. Donc cette sixième a été composée entre février et août 93. C'est la dernière grande œuvre de Tchaïkovski. C'est donc tardif. Et elle est créée, tellement tardive qu'elle est créée le 9 jours avant sa mort. Il y a mis toute son âme. Il devait sentir venir sa fin, arriver. Ce sont ses mots, d'y avoir mis toute son âme. Et puis il la considère comme sa meilleure, sa plus sincère composition. Elle doit son titre, Pathetischeski, pathétique, à son frère Modeste, qui l'a suggéré lorsqu'il l'a entendu pour la première fois. On écoute ici l'orchestre de Birmingham et Andris Nelson pour cette pathétique.

La symphonie dite pathétique de Piotr Ilitch Tchaïkovski avec l'orchestre de Birmingham sous la direction d'Andris Nelson. Le trio pour piano, violon et violoncelle de Mendelssohn a été composé en 1839 en ré mineur. On retrouve ici le trio Shaham, c'est-à-dire Hagai Shaham, Arnon Eres et Raphaël Valfisch pour le final, qui est un allegro assai appassionato. La première fois qu'il a été joué, c'était à Leipzig, avec Mendelssohn lui-même au piano. On était en 1840.

Finale, Allegro assai appassionato du premier trio pour piano, violon et violoncelle de Félix Mendelssohn avec les interprètes que voici. Agai Shaham au violon, Arnon Erez au piano, Raphaël Walfisch au violoncelle. Mitsu Karino propose d'écouter maintenant le concerto pour violon en ré majeur de Brahms qu'il a écrit en été près d'un lac. Le seul concerto pour violon qu'il a eu envie de composer. Il était trop difficile, trop symphonique, mais maintenant il est complètement assimilé au répertoire des violonistes. Ici nous écoutons Frank-Peter Zimmermann avec l'orchestre du Concertgebouw d'Amsterdam. La direction est de Bernard Haitink.

Adagio du concerto en ré majeur de Brahms avec le violoniste Frank-Peter Zimmermann et l'orchestre du Concertgebouw Bernard Haitink à leur direction. On passe de cette formation large, orchestrale et solistique, à celle plus intimiste de la musique de Schubert pour piano par un de ses grands défenseurs, Alfred Brendel, dans une beauté mélancolique de la Deutsche 959, qui est une sonate. Les pages que l'on va écouter sont celles du Rondo Allegretto.

Alfred Brendel dans la Deutsche 959 de Franz Schubert. Et pour terminer notre première heure de La Petite Compagnie, cette fameuse valse triste de Sibelius qui vient en fait d'une musique de scène qui s'appelait Kuolema, la mort. C'était une pièce de son beau-frère Arvid Järnefelt qui avait été créée quand même au Théâtre National Finlandais à Helsinki. Un jour de décembre 1903. Cette musique, qui était initialement destinée à la scène, a trouvé sa place dans le répertoire mondial du classique. Ici, on retrouve l'orchestre de Manchester avec John Barbirolli en 1966.

L'orchestre de Manchester qui joue la valse triste de Jean Sibelius. 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Voici les informations de 10h. À tout de suite.

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5: Ouverture et marche des elfes, parfait pour commencer une deuxième heure de la petite compagnie. On est en août 1826. Mendelssohn a seulement 17 ans, tenez-vous bien, et il lit une comédie de Shakespeare avec sa sœur Fanny. À l'occasion de cette découverte de Shakespeare, il écrit une ouverture où on voit toute sa maturité, tout ce côté lumineux de Mendelssohn. Et plus tard, bien plus tard, en 1843, eh bien, là, il a commencé à connaître du beau monde, puisque c'est le roi de Prusse, Frédéric Guillaume IV, qui lui demande d'écrire toute la musique de scène de ce songe d'une nuit d'été. Ici, ce sont les elfes qui viennent danser.

Onirique et fantastique, une marche des elfes, dans le songe d'une nuit d'été, de Mendelssohn, version orchestre des Champs-Élysées avec Philippe Hervègue. Tout de même 22 ans, la version, on était en 1994. Dans la programmation de Mitsukare, voici piano, violon et violoncelle réunis devant un orchestre. Mais de quoi s'agit-il ? Eh bien, du triple concerto de Beethoven, oui, qui invite trois solistes, contrairement à la tradition qui n'en propose qu'un. Yefim Bronfman au piano, Truls Mork au violoncelle, Gil Shaham au violon, direction David Zinman, bien sûr on est avec la Tonhalle de Zurich, pour cet unique concerto qui demande plus d'un soliste, qui date de 1804, qui est contemporain, si cela vous intéresse, de la symphonie héroïque.

Le concerto triple pour piano, violon et violoncelle et orchestre de Beethoven, qui était ici assuré par le trio Yefim Bronfman au piano, au violoncelle Truls Mörck, Gil Scham au violon, l'orchestre de la Tonhalle et David Zinman. Et voici Mozart avec le Quatuor Voce.

0: Le Quatuor Voce, c'est-à-dire Cécile Roubin, Sarah Dayan, Guillaume Becker et Lydia Shelley, jouaient ici le joli Menuetto Allegretto du 15e des Quatuors à cordes de Wolfgang Amadeus Mozart.
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0: Est-ce que vous connaissez le café Zimmermann? En fait, ce café Zimmermann, tenu par Gottfried Zimmermann, était le plus grand et le plus élégant café de Leipzig au XVIIIe siècle. Et dès 1720, il accueille un ensemble qui est fondé par Telemann lui-même, immense compositeur, bien sûr. Et on est alors en 1720. Et puis, 9 ans plus tard, voici un certain Jean-Sébastien Bach qui arrive, les pieds ouverts, en sifflotant, tout content, et qui va le diriger, lui, jusqu'en 1741, soit 12 ans. Les concerts sont gratuits, ouverts au public, y compris aux femmes, nous prévient-on, et ils duraient environ 2 heures. On y écoutait de l'opéra, de la musique de chambre, des cantates profanes, des concertis. En été, on avait un jardin pour aller écouter la musique, en hiver, on se faisait un petit café. Donc, ce café tellement célèbre a donné le nom d'un ensemble qui s'appelle Café Zimmermann, en mémoire à ce chouette café qu'on aimerait bien voir d'ailleurs se renouveler. Et cet ensemble Café Zimmermann joue ici, avec Céline Frisch au clavecin, le concerto pour clavecin en ré mineur de Bach.

Concerto en ré mineur pour clavecin. On retrouvait ici Céline Frisch accompagnée de l'ensemble Café Zimmermann pour la musique de Bach. À Veracruz, au Mexique, il y a un son spécial qu'on appelle le son jarojo, qui est associé à une culture, la culture jaroja, et aux fêtes rurales où on danse des fandangos et des zapateados sur une tarima. Oui, ça fait beaucoup de termes. Mais en fait, tous ces termes arrivent de ces mélanges espagnols et italiens et locaux. On y retrouve aussi le mot guapo. O guapo ou el guapo, qui est un son traditionnel de cette région de l'état de Veracruz, que souvent vous écouterez avec une jarana, un requinto et une harpe. Alors voilà, El Guapo, O Belledone, Ruggiero Ruggiero, c'est le titre. Et nous avons une composition quand même de Francesco Ratis. Et puis l'indication que la musique est à la fois d'Émilie-Romagne et en même temps mexicaine. On va écouter cette espèce de plat de spaghettis au piment jamaïcain. Mais je pense que ça va être très chouette. Proposition de Mitsukare, je découvre avec vous.

El Guapo, donc une musique traditionnelle, ici avec l'ensemble Lucidarium dans l'album Hombres de Maíz, l'âme italienne dans la musique mexicaine, tout s'explique. On reste en Italie avec ce Gianneschi de Puccini qui date de 1918, dans l'air, Abete torto, Firenze come un albero fiorito. C'est Rinuccio, le jeune neveu de Loretta, qui chante pour convaincre les parents réticents d'accueillir Gianneschi. Rinuccio y défend l'idée que Florence, comme un arbre fleuri, tire sa force de ses racines populaires et de l'apport des forestieri, qui sont les étrangers. Il cite par exemple notamment Giotto ou les Medici. Donc un air lyrique optimiste qui a été transposé un petit peu plus haut pour convenir au ténor et qui incarne en fait l'amour de Puccini pour Florence et son sens du théâtre populaire. C'est son cœur qui parle.

tout Puccini qui s'exprime dans cet air Avete torto, Firenze è come un albero fiorito. Un Puccini qui déclame à travers les mots du héros Rinuccio son propre amour pour Florence. Ici, nous avions un orchestre plutôt romain, c'est l'Accademia Nazionale di Santa Cecilia sous la direction d'Antonio Pappano, avec le ténor Jonas Kaufmann. Bizet, en 1871, au Vésinet, compose un jour d'automne les Jeux d'enfants. Il attend la naissance de son fils. Et il trouve dans l'inspiration ces 12 miniatures pour piano à quatre mains qu'il dédie à deux mademoiselles, mesdemoiselles Marguerite de Beaulieu et Fanny Gouin. Plus tard, il l'orchestrera. En voici une version justement orchestrale, marche, trompette et tambour, ensuite la berceuse, l'impromptu, qui symbolise la toupie, le duo, entre parenthèses, petit mari, petite femme, et enfin le galop, parce qu'on est au bal. L'orchestre d'Irlande, sous la direction de Jean-Luc Tingaud.

0: Il va être 11h. 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
2: Berne, cet après-midi, le Conseil des États entame le gros morceau de cette session d'automne des chambres fédérales. Son débat sur le volumineux dossier Suisse-Union européenne. La chambre haute de notre Parlement y consacrera 3 jours de débat. La révision partielle de la loi fédérale sur la sécurité des produits suscite des réactions partagées en consultation. La droite craint un excès de bureaucratie, tandis que le centre et l'Union syndicale suisse saluent une meilleure protection. Les salaires minimums de l'hôtellerie-restauration progresseront de 0,6% l'an prochain, ce qui devrait correspondre à la compensation du renchérissement, décision prise par les partenaires sociaux. Le budget de l'État de Fribourg pour l'année prochaine est à l'équilibre. Le document présenté ce matin prévoit un excédent de revenus de l'ordre de 200 000 francs, mais pour y parvenir, il puise largement dans les réserves. Un budget qui suscite en tout cas de vives critiques du syndicat des services publics. Il fustige le maintien par le gouvernement d'une austérité, ainsi que la proposition d'une augmentation des salaires 3 fois trop basse pour compenser l'inflation. 360 000 personnes en Suisse travaillent sans parvenir à joindre les deux bouts. Caritas indique que près de 9% de la population est constituée de travailleurs pauvres, un nombre record depuis 2014. Et si on inclut les gens qui vivent dans le même foyer, ça fait 820 000 pauvres. Le manque de formation post-obligatoire est bien sûr un facteur de risque majeur. Caritas propose donc d'instaurer un salaire minimum légal et des prestations complémentaires pour les familles. Il n'est plus possible d'arroser les champs dans la commune valaisanne de Val-de-Bain depuis ce matin. Interdiction d'utiliser le réseau d'irrigation prise en raison de la baisse des ressources en eau. Il s'agit de préserver ces ressources pour l'abreuvage du bétail. Fini donc l'arrosage des pelouses ou le lavage des voitures. Le réseau d'eau potable, lui, n'est pas concerné, mais l'arrosage des semis, des cultures maraîchères et des plantes aromatiques reste toutefois possible. Les prix du pétrole reprennent leur ascension après le refus de Donald Trump des exigences iranienne pour la réouverture du détroit d'Ormuz. Il y a une heure, le baril de Brent, qui fait référence chez nous pour fixer les prix, gagnait un peu moins de 3% à presque 107 dollars. Téhéran assure qu'elle n'a aucune discussion prévue avec Washington, alors que Donald Trump parlait hier d'une reprise sous peu de ces discussions. Léon XIV est arrivé à Metz ce matin. Le pape y effectue le dernier acte de sa visite en France de 4 jours. Une journée politique avec en ce moment même un discours sur la construction européenne comme source de paix. Emmanuel Macron assistera cet après-midi à la dernière messe dite par le souverain pontife sur sol français. La Suède toujours sans gouvernement. Les sociaux-démocrates qui ont remporté les législatives de septembre n'ont pas trouvé de partenaire pour gouverner. Cela signifie que le président du Parlement va confier cette mission à un autre chef de parti. Cela pourrait être le conservateur sortant Ulf Kristersson, mais sans garantie de succès. Entamé le 5 septembre, la 10e édition d'Images Vevey s'est conclue hier par un succès artistique et populaire. Des pics de 4000 visiteurs par jour dans certains lieux ont été atteints. Le cœur de la manifestation, le Château de l'Aile, a enregistré plus de 50 000 personnes en 3 semaines. C'est un nouveau record. Un franc soleil avec parfois des passages de voiles de nuages assez denses. 24 à 28 degrés au meilleur de la journée. 25 demain avec plus de nuages, mais toujours avec du soleil.
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1: Allez, c'est parti pour la troisième heure de La Petite Compagnie avec la suite de Pirogov de Chostakovitch, l'Orchestre National d'Écosse. Pirogov, en fait, c'est tiré d'un opéra qui met en scène un chirurgien russe, Nikolai Pirogov. Il est mort en 1881. Scène dramatique, danse populaire russe. C'est tout à fait le style de Chostakovitch.

Un petit extrait de la suite de Pirogov de Dmitri Shostakovich avec l'orchestre d'Écosse. Voici Jarvis au piano et Antonio Meneses au violoncelle dans l'Allegretto scherzando de la deuxième sonate pour violoncelle et piano de Félix Mendelssohn.

Un duo très aimé, le pianiste suisse Gérard Vis, qui est né en 1937, et le violoncelliste brésilien Antonio Meneses, qui lui est décédé en 2022. Ils avaient un duo de chambre très estimé, notamment quand il s'agissait des interprétations de Beethoven, de Brahms, de Mendelssohn, de Schubert. On rappelle que Meneses était l'ancien premier violoncelle de la Tonhalle de Zurich et qu'il avait travaillé avec Piatigorsky. C'est un homme aussi qui a donc beaucoup enregistré avec Gérard Vis, qui lui est un pianiste.

Et oui, c'est une œuvre qui a nécessité seulement 12 jours pour être composée. Je pense que ça fait partie de ces choses qui sont tellement évidentes qu'on les reçoit de manière verticale et qu'il n'y a pas beaucoup de doutes qui accompagnent la création. De toute façon, cette sérénade pour cordes de Dvorak reste séduisante, même si on la connaît par cœur à chaque fois. La magie opère. Ici, la version de Charles Maqueras avec l'English Chamber Orchestra de Londres. Et on continue avec le piano de Javier Perianes dans la suite pour piano qui s'appelle Le tombeau de Couperin. C'était une dédicace à Joseph de Marliave. Quoi de spécial sur lui? Surtout le pianiste de Marguerite Long. Et en fait, Marguerite Long, elle, c'était une grande interprète de Ravel. Elle le connaissait bien. On peut dire un peu qu'elle a une mémoire officielle de la manière de jouer Ravel. Et elle-même, Marguerite Long, a enseigné à pas mal de pianistes français de la génération suivante. On écoute donc la Toccata avec Javier Perianes.

Toccata du tombeau de Couperin, dans la version de Javier Pelliganes, c'était ici la musique de Maurice Ravel. On reste en France, à peu près la même époque avec Claude Debussy et la petite suite pour piano à quatre mains. Mitsoukari vous la propose dans la version de l'Orchestre de Chambre de Paris, sous la direction de Thomas Zehetmer.

En bateau, cortège, menuet et ballet, c'était les quatre mouvements de la petite suite pour piano de Claude Debussy avec l'orchestre de chambre de Paris, direction Thomas Zehetmer. La musique que l'on va écouter a un titre espagnol. Le compositeur était mi-espagnol, mi-français, mais c'est composé pour un vrai espagnol qui à l'époque était un virtuose international, Pablo de Sarasate, et ça a été écrit en 1875. Cette œuvre, qui s'appelle Symphonie espagnole, mélange un peu plein de choses. La forme symphonique, la suite, le concerto, on y retrouve des rythmes et des couleurs latinos, plus précisément espagnoles. Habanera, seguidilla. Qu'est-ce qu'on peut dire de plus? Eh bien qu'en fait, Lalo, qui s'adresse à son ami Sarasate, lui dit « Ça c'est beau comme déclaration d'amitié ». Votre arrivée dans ma vie a été ma plus grande chance artistique. Laurier rendu. On écoute ici Augustin Dumay avec le Symphonie à Varsovia. Mais Augustin Dumay n'est pas ici le violoniste. Il est chef. Le vrai violoniste de cette interprétation, c'est Nikita Borisso-Glebski.

Le violoniste Nikita Borisoglebski et le Symphonia Varsova sous la direction d'Augustin Dumay pour la Symphonie espagnole d'Édouard Lalo. Pas entière, bien sûr, on a écouté le quatrième mouvement qui est Andante. Et on termine cette petite compagnie du jour avec Lucio Dalla dans Caruso, qui est un hommage au ténor, le grand ténor Enrico Caruso, qui est mort en 21. Dalla l'a composé alors qu'il était à Sorrente, dans un hôtel qui s'appelle le Grand Hôtel Excelsior Vittoria, où Caruso avait passé ses derniers mois. C'est à Sorrente. Et en fait, cette chanson est devenue un classique international. 9 millions d'exemplaires vendus. Pavarotti l'a repris, Bocelli l'a repris. Mais, ironie du destin, Dalla meurt, figurez-vous. Devinez où, surtout. Je vous laisse réfléchir un peu. Dans une chambre d'hôtel à Montreux, face au lac Léman, tandis que sa chanson évoque la mer de Sorrente et les adieux de Caruso. La voici. Je vous préviens juste que ce ne sera pas chanté, mais avec Thierry Lang, Michel Mathieu, Joris Dedil, Richard Galliano, Harry Kenzing, piano, bugle, batterie, accordéon, contrebasse. On est à Montre Jazz en 95.

0: Et oui, quand ça a été joué en 1995 par les musiciens, cette chanson Caruso de Lucio Dalla avait encore son compositeur vivant puisqu'il est mort quelques années plus tard à Montreux, face au lac Léman. Et ici, nous avions la version de Caruso de Lucio Dalla avec au piano Thierry Lang, au bugle Mathieu Michel, batterie Joris Dudley, contrebasse Harry Kanzing et accordéon Richard Galeno. Et dans le même concert à Montreux, il y avait aussi ce titre Private Garden que je me suis permis de rajouter à la suite de Caruso. Merci beaucoup à Mitsukare. C'est elle aujourd'hui qui a pensé ce programme musical pour nous. Nous demain, on se retrouve entre 9h et midi, toujours à votre entière liberté et à votre entier plaisir. Pour l'instant, puisque vous écoutez la radio, eh bien c'est le petit rendez-vous des infos. Il est midi. Allez, à bientôt.
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2: Ça y est, on y est, c'est le jour J pour le dossier européen au Parlement. Cet après-midi, le Conseil des États va enfin se pencher sur le paquet d'accords avec l'Union européenne. C'est bien sûr le dossier chaud de la session. Elias Baïvan vous rejoint à Berne. À quelques heures des débats, le ton continue de monter.
3: Oui, ce matin, le PS est venu devant la presse avec une armada de cadors et le parti à la rose pique. Il accuse des sénateurs du PLR et du centre de vouloir torpiller les accords avec l'Union européenne. Comment ? Eh bien, en œuvrant en coulisses pour renégocier des points sur lesquels le Conseil fédéral avait déjà apposé sa signature, en affaiblissant aussi la protection des salaires, hein, toutes ces mesures négociées entre syndicats et patronats pour rendre les conséquences des accords plus acceptables, ou encore en voulant soumettre ces accords à la majorité du peuple et des cantons, plutôt qu'à une majorité simple comme c'est la pratique. Des tensions, des accusations en public qui offrent un aperçu de ce qui nous attend dans les prochaines heures. Il risque d'y avoir un peu plus d'animation que d'habitude au Conseil des États. On verra des oppositions entre des gens de même parti, des oppositions entre des commissions qui, après avoir traité le même objet, sont parvenues à des conclusions bien différentes. 3 jours de débats intenses. Mercredi, en principe, tout doit être bouclé.
2: Elias Baïfa, en direct de Berne. Il faut mieux aider les travailleurs pauvres, ceux qui ne joignent pas les deux bouts malgré un ou plusieurs emplois. Caritas appelle à créer un salaire minimum légal et des prestations complémentaires pour les familles. L'organisation d'entraide estime que 360 000 travailleurs, soit presque 9% de la population active, ne gagnent pas assez pour manger à leur faim. Et cela concerne 820 000 personnes si on y ajoute les familles de ces travailleurs pauvres. Au lendemain de l'initiative vaudoise pour une baisse d'impôts de 12% acceptée par la population, le Conseil d'État vaudois doit refaire son budget 2027, car l'initiative entre en vigueur dès le 1er janvier et son acceptation entraîne une perte de 272 millions de francs pour le canton. Mais, et c'est en fait assez peu connu, le sort du bouclier fiscal vaudois était lié à cette initiative. En cas de oui, la réforme plus avantageuse pour les riches contribuables prévue tombe donc à l'eau. De quoi faire quelques économies pour le canton, Léa Buchère.
4: Oui, en abandonnant cette réforme sur le bouclier fiscal, le canton devrait gagner quelques 20 millions de francs par année. Les communes, elles, devraient en économiser 10 millions.
2: Et comment on explique ces millions de gains ?
4: Alors, pour le comprendre, il faut revenir en 2024. Suite à une réforme fiscale, les riches contribuables voient alors leur facture d'impôt augmenter. Ils s'en plaignent à la ministre des Finances de l'époque, Valérie Ditli. Et c'est à ce moment-là que l'on découvre quelques petites erreurs de taxation. Le Conseil d'État propose alors de revenir à l'ancien système, plus avantageux pour les grosses fortunes.
2: Une proposition donc mise en suspens avec l'arrivée de l'initiative des 12%. Pourquoi ?
4: Car avec l'initiative, le canton va devoir économiser 272 millions de francs par an. Un retour à l'ancien système de taxation lui en ferait perdre davantage, 20 millions par année selon la commission des finances. Le canton a donc décidé de lier le sort du bouclier fiscal à la votation. En gros, le peuple devait choisir entre le maintien du bouclier actuel ou la baisse fiscale. Il a choisi la baisse fiscale. Le canton gagne alors 20 millions, mais il en perd 272.
2: Merci Léa. Des restrictions d'eau à Val-de-Bagne en Valais, pas pour l'eau potable non, mais pour l'eau d'irrigation, réservée depuis ce matin à l'abreuvage du bétail, à l'arrosage des semis, des cultures maraîchères et des plantes aromatiques cultivées en plein champ. En raison de la baisse des ressources d'eau, il n'est plus possible d'arroser son jardin ou de laver sa voiture. Le canton de Fribourg présentait ce matin son budget pour 2027, un exercice particulier, bien entendu, dans la perspective des élections cantonales qui approchent. Alors le budget est à l'équilibre avec un excédent de 200 000 francs, un bénéfice symbolique qui respecte l'équilibre constitutionnel, mais qui masque une situation financière toujours délicate, médipiquant, des arbitrages importants ont dû être faits.
5: Oui, c'est même le budget qui a été le plus compliqué à boucler de toute la législature. Ça, c'est l'aveu ce matin du ministre des Finances Jean-Pierre Sigogne qui quittera le gouvernement à la fin de l'année. Souvenez-vous, une année auparavant, le précédent budget avait déjà provoqué de fortes tensions à tel point que Fribourg avait commencé l'année en cours sans le moindre budget. La tâche s'est encore corsée le printemps dernier quand plusieurs mesures d'assainissement ont été balayées par la population en votation. Il a donc fallu faire sans ces économies et en parallèle, les charges, elles, continuent d'augmenter. Conséquence, pour équilibrer ses comptes l'an prochain, le canton de Fribourg a dû puiser dans sa fortune 90 millions de francs au total.
2: Un prélèvement important sur la fortune, mais pas de hausse d'impôts ?
5: Effectivement, pas question d'y toucher malgré un contexte financier tendu. À quelques semaines des élections cantonales, une augmentation d'impôts était politiquement difficile à défendre. Un choix qui risque d'alimenter les débats durant la campagne en cours. Car si le budget 2027 est à l'équilibre, la question du financement à long terme des prestations de l'État reste entière.
2: Mehdi Piquant, en direct de Fribourg. Et le syndicat des services publics a immédiatement réagi à ce budget. Il estime que le gouvernement n'a pas compris le message de la population en votation populaire contre l'austérité. Il s'insurge contre une proposition d'augmenter les salaires trois fois trop basses pour compenser l'inflation. Le pape, devant les autres religions, ce matin à Metz, Léon XIV leur a dit que le discours religieux doit contribuer à désarmer les cœurs et les mots, car selon lui, invoquer Dieu pour légitimer la violence ou l'oppression est une profanation du nom de Dieu. Des propos tenus après la lecture de l'appel de Metz, une déclaration commune des représentants des cultes en France, appelant au dialogue interreligieux et à la paix. Le pétrole à la hausse, parce que Donald Trump a botté en touche les revendications iraniennes pour la réouverture du détroit d'Ormuz. Le baril de Brent aux alentours de 107 dollars ce matin, presque 3% d'augmentation. Et pendant ce temps, l'or est redescendu sous les 4200 dollars l'once, un recul de 3% pour les mêmes raisons. Du soleil, parfois contrarié par des voiles de nuages élevés, ils seront plus denses demain. 27 degrés en moyenne cet après-midi, 25 à 26 demain, avec un peu plus de nuages.
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9: Jouer du violon était une condition sociale en Russie. Sous le tsar, les juifs des villes intellectuelles comme Odessa et Kiev, des villes où vivait une importante population juive, ne pouvaient accéder aux professions. Nathan Milstein.

Le violon de Nathan Milstein, ici sol et solaire, dans cet adagio qui ouvre la première sonate pour violon sol de Jean-Sébastien Bach. Un violon relativement accessible aux familles juives en ce début du XXe siècle, dans la ville d'Odessa, ville natale du violoniste, et un instrument qui, contrairement au piano, eh bien, à l'époque est beaucoup moins coûteux. C'est la raison pour laquelle, nous explique Milstein, le choix de cet instrument s'est imposé. C'est donc un choix économique dicté par une catégorie sociale. Alors cette semaine, dans les références, j'ai le plaisir de vous faire entendre cet art du violon et de vous proposer les mains d'un des plus grands instrumentistes à cordes de l'époque. Nathan Milstein, avant d'être artiste du monde, a été globe-trotteur durant près de 66 ans de ses débuts officiels en 1920 à Odessa, précisément, jusqu'à son dernier concert. C'était en juin 1986 à Stockholm. Il était alors âgé de 82 ans. Évoquer cet artiste, ce musicien malicieux, ce musicien également décontracté mais intransigeant, eh bien, c'est regarder inévitablement vers l'Est pour voir les eaux de la mer Noire dans cette ville portuaire de l'actuelle Ukraine qu'est Odessa, quatrième ville de l'Empire russe à l'époque, ville qui vient juste après Moscou, Saint-Pétersbourg et Varsovie, et puis ville de tradition avec une architecture qui est plutôt méditerranéenne. Elle n'a rien à voir avec ce qu'on peut rencontrer dans l'Empire à ce moment-là. Elle est très influencée notamment par les styles français et italiens. Alors Odessa a toujours possédé un esprit de liberté, une grande ironie aussi quand on lit la presse de l'époque, quand on s'intéresse aussi aux littérateurs du début du XXe siècle qui sont nés, qui ont grandi et qui ont vécu à Odessa. Et je crois que cette ironie, eh bien, elle est à expliquer à partir de la situation géographique de la ville. Une cité ouverte évidemment aux étrangers, donc beaucoup de brassage, beaucoup d'idées, beaucoup d'effervescence. Voilà la ville de notre violoniste, et vous entendrez évidemment cette semaine combien la musicalité de Nathan Milstein incarne merveilleusement l'humour et la liberté de cette ville d'Odessa.

Musique klezmer, venue d'Europe centrale et d'Europe de l'Est, bien sûr, tradition musicale et instrumentale des Juifs ashkénazes. Voilà ce que nous écoutions à l'instant, et une musique que l'on entendait beaucoup en ce début de XXe siècle, ville natale du violoniste Nathan Milstein, qui nous accompagne toute cette semaine dans les références. Alors, je vous parle de Nathan Milstein, j'évoque sa ville Odessa. Il y a des cités que l'on reconnaît par l'architecture, il y en a d'autres qui se manifestent davantage à travers leurs accents, leur cuisine ou pourquoi pas leur lumière. Et puis, il y a aussi les villes que l'on reconnaît à leur musique. Alors, Odessa est de celle-là, au bord de la mer Noire, dans le sud de l'Empire russe en ce début de XXe siècle. Odessa, c'est une ville encore toute jeune à l'époque, à peine plus d'un siècle d'existence, mais déjà très cosmopolite. Pour faire un point d'histoire, je vous dirais simplement qu'elle a été fondée en 1794, après la conquête de cette région sur l'Empire ottoman, et son développement, eh bien, repose en grande partie sur son port et sur le commerce des céréales. Alors, en termes de brassage, et c'est ce qui nous intéresse beaucoup puisqu'il est question de culture, eh bien, les apports sont véritablement multiples, grecs, italiens, français, russes, ukrainiens, juifs, et bien d'autres populations, évidemment, viennent s'installer à Odessa. La ville devient l'un des grands carrefours du commerce et de la culture de cette fameuse mer Noire. Eh bien, cette diversité, elle n'est pas seulement une donnée démographique, elle s'entend évidemment dans les rues, dans les cafés, dans les théâtres. Il y a les synagogues très fréquentées à l'époque, c'est là aussi où on apprend la culture, la tradition, on chante, on joue, on se réunit, on partage des idées, et plus que cela même, on partage un art de vivre. Odessa, c'est donc cette ville qui réunit et en même temps cette ville de passage. On y vient, on y repart, on parle plusieurs langues, on rencontre évidemment des artistes venus d'ailleurs. Et ce début de XXe siècle offre à la ville l'un des plus beaux viviers de violonistes à venir, David Oistrakh, Michael Mann et bien évidemment Nathan Milstein.

La musique de Piotr Ilitch Tchaïkovski, avec ici quelques moments de sa Belle au bois dormant, célèbre ballet qui nous permettait d'entendre le solo de violon avec en l'occurrence le premier violon de l'orchestre de Saint-Pétersbourg placé sous la baguette de Valéry Gergiev. Eh bien oui, cette semaine dans les références, nous parlons violon avec le grand Nathan Milstein, sans doute l'un des plus grands artistes de cet instrument à quatre cordes. Milstein, qui avant d'être artiste du monde, a été un homme de voyage durant près de 66 ans. Il a commencé en 1920 à Odessa, dans sa ville natale, et puis il a terminé du côté de Stockholm en 1986. Il avait alors 82 ans et une forme violonistique intact. Alors ce que vous venez d'entendre, pour en revenir à notre écoute, ça n'est pas nécessairement la musique d'Odessa au sens strict, mais je dirais que c'est une clé d'écoute tout à fait valable parce que c'est une partie importante de la musique jouée à l'époque dans le théâtre. Effectivement, la population d'Odessa en majorité est juive. La ville possède en ce début de XXe siècle une vie culturelle très intense. Le théâtre, je vous le disais, la musique, qu'elle soit liturgique, qu'elle se présente sous la forme de chansons, de musique populaire, de tradition instrumentale, eh bien tout cela coexiste et les sources historiques soulignent notamment l'importance des musiciens juifs et des enseignants de violon dans la ville. Et puis, la musique pour le théâtre, puisqu'il était question ici de la musique de ballet de Tchaïkovski, eh bien, elle se retrouve sur les affiches de l'opéra d'Odessa. On va l'entendre régulièrement. C'est une musique qui reflète évidemment le répertoire russe en ce début de siècle. Et Nathan Milstein, eh bien, est un homme tout jeune. Il assiste à ce moment-là au grand ballet de Tchaïkovski. Il en parlera du reste plus tard avec des yeux qui brillent, avec beaucoup d'amour pour cette facilité dans la mélodie que propose Tchaïkovski, ce chant, n'est-ce pas, qui touche évidemment le violoniste. Je crois que c'est Yehudi Menuhin qui disait du reste que le violoniste est quelque part entre l'instrumentiste et le chanteur, d'où cette fascination, évidemment, pour la ligne vocale, en quelque sorte. Du moins, c'est ce que propose Tchaïkovski et les Russes en général. Et puis, cet opéra d'Odessa, c'est aussi une institution musicale de grande importance en Europe et qui va basculer évidemment dans l'horreur de la Première Guerre quelques années plus tard, avec pourtant une mission qui sera celle de sauver ces musiciens, notamment ceux de l'orchestre, de réussir à les épargner, que ce soit auprès de l'armée russe qui évidemment vient chercher les hommes pour combattre, ou des épurations nombreuses dans ce siècle de l'atome, hélas. Alors si je mentionne l'opéra d'Odessa, c'est évidemment pour son importance culturelle, vous l'aurez compris, dans cette ville natale de Nathan Milstein. Et puis c'est aussi parce que les violons qui sont en fosse à ce moment-là, en ce début des années 1905-1910, voire les premières années de la guerre, eh bien, ce sont ceux que regarde Nathan Milstein. Il est adolescent et pour lui, le spectacle n'est pas sur la scène, il est véritablement dans la fosse. La première pierre de cet opéra est posée en 1884, bien avant tout de même la naissance de Milstein, et pourtant, eh bien, elle va être fondatrice non seulement d'une institution, mais de la culture musicale de ce violoniste. Alors, cet opéra, Nathan Milstein ne l'oubliera pas, il y jouera, il y reviendra régulièrement. Même après avoir quitté la Russie, eh bien, il gardera un souvenir ému de ses premières rencontres, de ses premières écoutes, et puis de toute cette ambiance théâtrale dans ce début de XXe siècle où on va, n'est-ce pas, à l'opéra, autant pour y voir et y entendre quelque chose que pour s'y montrer, que pour faire société, comme on le dit volontiers à l'époque.

L'immense chaconne pour violon de Monsieur Vitali, ici proposé par Nathan Milstein, accompagné au piano par Leon Pommers. Un enregistrement somptueux réalisé en 1959 et publié par les éditions EMI. Une œuvre en sol mineur et je dirais une musique tourmentée, certes, puisqu'il est question de l'image d'une Italie qui se cherche encore à l'époque. Et on peut y trouver un reflet avec les événements de 1905 en Europe de l'Est. Je parle évidemment de la révolution qui secoue l'Empire. Souvenez-vous que la ville de Nathan Milstein, c'est Odessa, et elle est au cœur de ces événements. La mutinerie du cuirassé Potemkin, par exemple, les affrontements dans les rues, les violences révolutionnaires, tout cela contribue évidemment à faire d'Odessa un symbole de cette année 1905. Et surtout, la ville connaît un pogrom tout à fait antisémite, particulièrement meurtrier. Les estimations historiques en ce qui concerne les chiffres font état de plusieurs centaines de juifs tués à Odessa, rien que dans les premiers mois de 1905. Alors c'est une réalité évidemment essentielle si l'on veut comprendre la culture musicale de la ville, parce que derrière cette image tout à fait romantique d'Odessa, ville du soleil et de la mer Noire, eh bien il y a une société qui est traversée par les inégalités, les discriminations. Il y a tous les bouleversements politiques. Et pourtant, ou peut-être en partie pour cela, je ne sais pas, eh bien, la ville continue de produire une formidable énergie culturelle. En 1913, moins de 10 ans après la Révolution, Odessa est devenue l'une des grandes villes de l'Empire russe, du moins de ce qu'il en reste. Et évidemment, au niveau culturel en tout cas, elle attaque Moscou, Saint-Pétersbourg ou encore Varsovie. Elle garde tout à fait intacte cette flamboyance de l'esprit qui ne dort jamais.

Musique grandiose, musique théâtrale et presque homérique, avec ici un extrait des tableaux d'une exposition de Modeste Moussorgski. Vous aurez sans doute reconnu La Grande Porte de Kiev, le final évidemment de cette œuvre. Et nous écoutions l'orchestre de Philadelphie placé sous le geste d'Eugène Ormandy. Alors cette porte de Kiev qui renvoie à une autre ville culturelle ukrainienne, Odessa, et ville qui bien évidemment nous intéresse aujourd'hui puisqu'elle est le lieu natal du grand violoniste Nathan Milstein. Odessa, ville qui selon la légende nous raconte que dans chaque famille de la cité se trouve potentiellement en ce début de XXe siècle un petit enfant qui deviendra le messie du violon. Alors, c'est une ville pleine de promesses, vous l'aurez compris. Elle ne produit pas du reste que des virtuoses capables de jouer très vite. Elle cherche aussi, je dirais, à fabriquer véritablement avec méthode, intelligence et patience des musiciens complets. J'aimerais, du reste, vous proposer de refermer cette première approche de l'art du violon avec en filigrane l'immense virtuose Nathan Milstein, né dans cette ville d'Odessa, avec de la musique qui, évidemment, illustre, je dirais, ces quatre cordes et ce port de la mer Noire dans lequel nous avons passé ce début d'après-midi. Toute cette semaine, dans les références, sur les ondes de la radio-télévision suisse Espace 2, eh bien, il est question de Nathan Milstein. Et bien sûr, en partant de cette ville natale, nous allons découvrir l'artiste, le virtuose et aussi l'homme qu'a été ce grand monsieur du violon. Alors, une autre musique, vous disais-je, pour nous dire au revoir, et une musique qui a une dimension culturelle puissante, qui fait référence à Odessa, avec un répertoire romantique. Je vous propose Rimsky-Korsakov. Quand on parle de répertoire romantique, on pense à Tchaïkovski, on pense évidemment dans une moindre mesure à Beethoven qui fait la transition, et puis tous les grands qui viendront ensuite, que ce soit Chopin, Liszt, Schumann, enfin bref, ces noms que l'on retrouve sur les plus grandes colonnes de notre histoire musicale en Occident. Mais si je vous propose Rimsky-Korsakov, c'est parce qu'il y a quelque chose qui fait le lien entre cet Occident romantique et l'Orient, l'Europe centrale, l'Europe de l'Est. On est entre ces deux données géographiques, avec notamment Scheherazade, un conte musical ici proposé par l'Orchestre symphonique du Théâtre de Mariinsky, et La Baguette de Valéry Gergiev.

0: Quelques notes de Scheherazade, le chef-d'œuvre de Rimsky-Korsakov, proposé ici par l'orchestre symphonique du théâtre Mariinsky, et la baguette de Valéry Gergiev. Voilà qui vient refermer notre première journée de ces références consacrées toute cette semaine au violoniste Nathan Milstein. Demain, à partir de midi, j'aurai le plaisir de vous retrouver pour évoquer le virtuose qu'est Nathan Milstein. D'ici là, je vous souhaite une très belle écoute sur les ondes de la radio-télévision suisse Espace 2, il est 13h.
1: Bonjour. Après la votation sur la neutralité sèchement rejetée ce dimanche, le Conseil des États entame aujourd'hui un examen marathon du paquet d'accords suisse-UE. 3 jours de discussion sont prévus et déjà la gauche accuse des sénateurs PLR et du centre de vouloir torpiller ces accords. C'est oui, les Vaudois ont accepté hier en votation une baisse d'impôts de 12%, mais la réforme du bouclier fiscal était liée à cette décision du peuple. Qu'en est-il pour les plus fortunés? Élément de réponse avec Léa Buchère. Dans ce journal aussi, après un double oui à Genève, la contraception gratuite et le financement de parking P plus R pour les frontaliers, où trouver les financements de ces décisions populaires. À l'heure des grandes sécheresses, l'alerte de Greenpeace, les centrales nucléaires sont encore plus gourmandes en eau que l'agriculture pour l'irrigation, interview. Et puis suite à de la visite du pape Léon XIV en France, un souverain pontife américain qui a consacré son discours à la guerre en Europe, notamment depuis Metz aujourd'hui. Dans 20 minutes, une pilule pour se concentrer et c'est parti pour l'enfer. Sous-titre de l'enquête de la journaliste Malka Gouzer, intitulée « Ritaline, mon amour ». Elle questionne l'addiction aux médicaments dans nos sociétés à travers un livre mi-enquête, mi-témoignage. Notre bonheur confié autrefois aux religions ou à la philosophie est-il aujourd'hui entre les mains de l'industrie pharma? Malka Gouzer nous rejoint dans 20 minutes. Météo, toujours du soleil et de la chaleur, jusqu'à 27 degrés cet après-midi. On est ensemble pour la prochaine demi-heure. Soyez les bienvenus. Jour J pour le dossier européen au Parlement. Cet après-midi, la Chambre des cantons va enfin se pencher sur le paquet d'accords avec l'Union européenne. Elias Baïf, on vous rejoint à Berne. À quelques heures des débats, le ton continue de monter.
2: Oui, ce matin, le PS est venu devant la presse avec une armada de cadors et le parti à la rose pique. Il accuse des sénateurs du PLR et du centre de vouloir torpiller les accords avec l'Union européenne. Et tout ça en œuvrant en coulisses pour renégocier des points sur lesquels le Conseil fédéral a déjà apposé sa signature, également en affaiblissant la protection des salaires, toutes ces mesures négociées entre syndicats et patronats pour rendre les conséquences des accords plus acceptables. Accusation enfin de vouloir soumettre ces accords à la majorité du peuple et des cantons plutôt qu'à une majorité simple comme c'est la pratique. Bref, à quelques heures des débats, on le comprend, le PS tient à envoyer un message, son président Cédric Vermouth.
3: C'est clairement qu'on a maintenant plusieurs manières dans lesquelles les sénateurs du PLR du centre essaient de boycotter ces bilatérales 3 avec des attaques assez claires contre ce paquet qui est assez bien négocié quand même entre les partenaires sociaux et le Conseil fédéral. Et on appelle à la responsabilité politique de ces camps de maintenir la coalition pro-européenne.
2: Le PS entre accusation et main tendue avec un objectif qu'à la fin le Parlement dise oui à ces accords.
1: Il y a ces tensions publiques, est-ce qu'elles laissent présager des tensions au Parlement aussi?
2: Oh que oui, d'ordinaire, le Conseil des États débat dans une ambiance assez feutrée. Là, il risque d'y avoir un peu plus d'animation que d'habitude, de monde en tribune aussi, de passion. Dans moins de 2 heures maintenant, coup d'envoi de longs débats, jusque tard dans la soirée, on verra des oppositions entre des gens de même parti, des oppositions entre des commissions qui, après avoir traité le même objet, sont parvenues à des conclusions bien différentes. 3 jours de débats intenses donc, et mercredi, en principe, tout doit être bouclé.
1: Merci Elias Baïf, en direct de Berne, des débats qu'on suivra avec vous, notamment. Dans le canton de Vaud, ce sera donc une baisse d'impôts de 12%. Elle a été acceptée hier en votation. Le Conseil d'État doit donc refaire son budget 2027, car l'initiative entre en vigueur dès le 1er janvier. Le texte entraîne une perte de 272 millions de francs pour le canton. Mais quid de l'imposition des plus grandes fortunes et des bénéficiaires du bouclier fiscal? Fait peu connu, le sort de ce bouclier vaudois était lié à cette initiative. En cas de oui, la réforme prévue tombe à l'eau. De quoi faire quelques économies pour le canton Léa Buchère.
4: Oui, en abandonnant cette réforme, le canton devrait gagner quelques 20 millions de francs par année. Les communes, elles, devraient en économiser 10 millions.
1: Mais alors, comment expliquer ces millions de gains?
4: Le bouclier fiscal vaudois, c'est un volumineux et épineux dossier. Il faut remonter en 2021 lorsque l'État se rend compte que les plus riches contribuables du canton, entre 1000 et 4000 personnes, ont été mal taxés pendant plus de 10 ans à leur avantage. Il entame alors une réforme pour corriger cette perte de revenus. Les premiers effets se font sentir en 2024. Les riches contribuables voient alors leur facture fiscale augmenter. Ils s'en plaignent à la ministre des Finances de l'époque, Valérie Ditli. De nouvelles petites erreurs de taxation sont découvertes. Le Conseil d'État propose alors de revenir à l'ancien système, celui d'avant 2022, plus avantageux pour les grosses fortunes. Un retour en arrière qui ferait perdre 20 millions de francs par an au canton, selon la Commission des Finances du Parlement.
1: Mais quel lien, Léa, entre l'initiative dite des 12% et le bouclier fiscal vaudois ?
4: Avec l'acceptation de l'initiative, le canton va devoir économiser 272 millions de francs par an. Un retour à l'ancien système de taxation lui en ferait perdre davantage et favoriserait doublement les grandes fortunes. Le Conseil d'État avait alors décidé de lier le sort de l'initiative à la réforme fiscale. En gros, le peuple devait choisir entre le maintien du bouclier actuel ou la baisse fiscale. Il a choisi la baisse fiscale. Le bouclier restera donc tel quel, évitant 20 millions de pertes supplémentaires au canton.
1: Léa Buchère de notre bureau vaudois, merci. Toujours après les votations d'hier, on se rend à Genève où la population décide de dépenser alors que les finances du canton vont mal. Des millions de francs ont été approuvés pour des infrastructures transfrontalières et pour rendre la contraception gratuite. Et dans le même temps, des mesures d'économie ont été balayées dans la commune de Lancy. Guillaume Martinez, on vous retrouve à Genève. Ces résultats tombent alors que le canton prévoit des coupes budgétaires.
5: Oui, et pour la gauche, c'est clair, le vote d'hier exprime un rejet de la politique d'austérité. D'après Amanda Gavilanes, coprésidente du Parti Socialiste Genevois, les citoyens en ont marre d'être une variable d'ajustement et de voir des prestations biffées.
6: La population genevoise hier a envoyé un signal très fort à la droite cantonale qui depuis plusieurs années s'évertue à proposer des baisses d'impôts, à couper dans les budgets, à nous parler d'austérité. Au final, la droite organise cette austérité elle-même en créant des conditions cadres pour que l'État se retrouve dans des situations financièrement impossibles.
5: On rappelle que Genève affiche un fort déficit budgétaire et vient de présenter un plan d'économie de 250 millions pour l'année prochaine avec des coupes prévues dans certaines aides et prestations dans le social et la santé. Pour le PLR, ces résultats ne remettent pas en cause le besoin de faire des économies, mais ils montrent, selon son président Pierre Nicolier, que la méthode est à revoir.
7: Ce qu'on entend, c'est que les coupes linéaires sont pas quelque chose qui est acceptable, mais qu'on a besoin d'avoir une réflexion de fond. Cela nous motive plus que jamais à avoir une réflexion sur le fonctionnement de l'État. Et sur comment est-ce qu'on peut réfléchir à une réforme de fond sur la manière dont les prestations sont fournies à la population.
5: On rappelle que pour économiser, Genève devra faire passer des lois au Parlement et aussi par ricochet devant le peuple.
1: Merci Guillaume Martinez en direct de Genève. La précarité en Suisse, Caritas dénombre 360 000 personnes en Suisse qui travaillent sans pouvoir joindre les deux bouts. C'est presque 9% de la population active, un chiffre qui n'a pas été aussi élevé depuis 2014. En incluant les membres d'un même foyer, ce sont près de 800 000 personnes qui sont touchées par cette pauvreté laborieuse. Caritas réclame davantage de soutien aux travailleurs pauvres à la veille de l'annonce du montant des primes maladie. Alors que la sécheresse historique se poursuit en Suisse, que pèsent les centrales nucléaires dans la consommation totale d'eau ? Greenpeace publie ce matin une étude qui pointe leurs besoins en eau. Gösgen et Leibstadt consomment en un an plus de 35 millions de mètres cubes d'eau, essentiellement par évaporation, dans les tours de refroidissement. C'est trois fois plus que le volume d'eau utilisé pour irriguer les cultures en Suisse dans une année normale, selon l'ONG. Bonjour Florian Casser.
8: Bonjour.
1: Vous êtes expert du nucléaire chez Greenpeace Suisse et auteur de cette étude. D'où viennent ces chiffres et comment est-ce que vous en êtes arrivé à cette comparaison avec l'irrigation ?
8: Alors pour nous, c'était important de mettre sur la table un fait méconnu du grand public qui concerne justement cette consommation absolument gigantesque d'eau par les centrales nucléaires. Et ce sont des chiffres qui sont publiés par les exploitants eux-mêmes dans leur rapport annuel. Et nous, ce qui est important, c'est simplement de mettre ça en relation. Alors, c'est 35 millions de mètres cubes d'eau par année. On n'arrive pas à s'imaginer, mais quand on compare ça aux besoins de l'agriculture pour l'arrosage, l'irrigation des cultures, on se rend compte que cette consommation est absolument gigantesque.
1: À travers cette étude, vous dénoncez le projet du Conseil fédéral qui envisage de construire de nouveaux réacteurs. Mais si il n'y a plus le nucléaire, est-ce que le risque, c'est pas d'utiliser plus d'énergie fossile et donc plus d'émissions de CO2, de réchauffement climatique et de sécheresse?
8: Non, parce que la question, elle se pose pas entre le nucléaire et l'énergie fossile, mais entre le nucléaire et les énergies renouvelables. Et les renouvelables sont beaucoup moins gourmandes en eau, d'autant plus qu'il faut savoir que ces nouvelles centrales nucléaires que certains milieux veulent seront mises en service seulement à partir de 2050 et resteront en service jusqu'au début du siècle prochain, donc au-delà de 2100. Et connaître la situation autour de l'eau dans des horizons temporels tels est très difficile avec les changements climatiques, avec les canicules qui deviennent de plus en plus fréquentes et intenses, avec cette sécheresse qui se prolonge. C'est une très très mauvaise idée de s'enchaîner à une consommation si grande d'eau.
1: Et pourtant, les exploitants promettent des systèmes nucléaires qui seraient moins gourmands en eau pour les futurs réacteurs.
8: Alors c'est ce qu'on a regardé aussi dans cette étude et on s'est rendu compte que finalement il n'y a pas d'alternative réelle à ces tours de refroidissement. Il y a des systèmes qui économisent un peu d'eau, mais le problème, pas en été, pas quand l'air est très chaud. Et donc au moment où on a le plus de problèmes d'eau, cette ressource est utilisée de manière la plus critique, on n'aura pas de solution avec ces nouvelles technologies. Donc finalement, la meilleure solution justement, c'est de renoncer à ces nouvelles centrales et de se choisir clairement d'autres formes de production d'énergie qui ne se sont pas liées à une utilisation aussi grande d'eau.
1: Ouais, mais d'autres productions énergétiques, est-ce qu'elles arrivent à donner suffisamment d'énergie par rapport au nucléaire? Qu'est-ce que vous proposez comme alternative au nucléaire?
8: Alors, toutes les études qui ont été faites par les experts, les hautes écoles, les écoles polytechniques montrent qu'il est possible de s'approvisionner en Suisse sans nucléaire grâce au solaire en combinaison avec l'hydraulique et d'autres formes d'énergie. Ça renforce notre production domestique sans se rendre en plus dépendant d'une part de cette consommation d'eau, mais aussi de chaînes d'approvisionnement qui sont contrôlées par d'autres pays. Donc, il n'y a aucun problème à couvrir cette consommation d'électricité avec des énergies renouvelables qui produisent, disons, assez d'énergie et qui ne nous lient pas à une ressource tellement critique comme l'eau, comme on le voit actuellement avec cette sécheresse qui se prolonge.
1: Merci Florent Casser, expert du nucléaire chez Greenpeace, d'avoir été quelques instants notre invité. Bonne journée à vous.
8: Merci beaucoup.
1: Dans le canton de Fribourg, les élections cantonales approchent à grands pas. Un peu plus d'un mois du scrutin, le Conseil d'État a présenté ce matin son budget 2027. Les comptes sont à l'équilibre avec un excédent de 200 000 francs, un bénéfice symbolique qui respecte l'équilibre constitutionnel mais qui masque une situation financière qui est toujours délicate. Mehdi Piquant, des arbitrages importants ont dû être faits.
9: C'est même le budget qui a été le plus compliqué de toute la législature. Ça, c'est l'aveu du ministre des Finances, Jean-Pierre Siegen, qui quittera le gouvernement à la fin de l'année. Une difficulté qui n'est pas nouvelle. Souvenez-vous, l'an dernier déjà, les débats avaient été si tendus à Fribourg que le canton avait commencé l'année en cours sans budget, une première. Et la tâche s'est encore corsée pour le Conseil d'État le printemps dernier, quand plusieurs mesures d'assainissement ont été balayées par la population en votation. Des réformes qui devaient permettre d'économiser plus de 110 millions de francs l'an prochain. Il a donc fallu faire 100. En parallèle, les charges, elles, continuent d'augmenter, particulièrement dans la santé, avec des subsides de prime maladie qui augmentent de 10%. Conséquence, pour équilibrer ses comptes l'an prochain, le canton de Fribourg a dû puiser dans sa fortune 90 millions de francs au total.
1: Et un prélèvement qui est important sur la facture, mais pas sur la fortune, mais pas de hausse d'impôts, Mehdi.
9: Effectivement, pas question d'y toucher malgré un contexte financier tendu. À quelques semaines des élections cantonales, une augmentation était politiquement difficilement défendable, admet Jean-Pierre Siegen, conseiller d'État fribourgeois chargé des finances.
10: J'avais aucune chance de venir avec une augmentation d'impôts. J'imagine devant le Grand Conseil, évidemment ça c'est moi qui le dis, mais je suis convaincu que devant la population ça n'aurait pas passé non plus.
9: Un choix qui risque d'alimenter les débats durant la campagne électorale en cours ici à Fribourg, car si le budget 2027 est formellement à l'équilibre, la question du financement à long terme des prestations de l'État reste entière.
1: Merci Mehdi Piquan, en direct de Fribourg. En France, pour la première fois, l'extrême droite est en mesure de constituer un groupe au Sénat. Et les alliés de Marine Le Pen obtiennent une quinzaine de sièges à l'issue du scrutin sénatorial d'hier. Même si le centre droit garde la majorité, c'est un symbole significatif. Frédéric Saïs, à moins de 7 mois de l'élection présidentielle en France.
11: Oui, jusqu'ici, le Sénat avait résisté à la montée du Rassemblement National. Le parti de Marine Le Pen n'y comptait que 3 élus. Désormais, le voilà donc assez puissant pour former un groupe politique au Sénat, ce qui offre du temps de parole et des moyens supplémentaires. Cette percée s'explique par le succès du RN en mars dernier aux élections municipales, car ce sont les élus locaux qui désignent ensuite les sénateurs. Autre symbole hier soir à la Chambre haute, pour la première fois, la France insoumise, le parti de Jean-Luc Mélenchon, a obtenu un siège, voilà qui promet d'électriser l'atmosphère. D'ailleurs, hier soir, une fois les résultats connus, le président du Sénat, le conservateur Gérard Larcher, qui reste en poste, a appelé à préserver la sérénité de l'institution.
12: Je souhaite que le Sénat reste cette assemblée du débat apaisé, de la raison et de la réflexion.
11: Hors de question pour lui de voir se reproduire au Sénat les scènes vues à l'Assemblée nationale où les partisans de Marine Le Pen et ceux de Jean-Luc Mélenchon s'invectivent dans une sorte de concours de décibels. Frédéric Saïs, RTS, Paris.
1: Dernier jour en France pour le pape Léon XIV, il est ce lundi à Metz où il vient de consacrer une large part de son discours à la guerre en Europe et au réarmement. Benjamin Louis, vous êtes notre correspondant en France. Benjamin, le pape adresse un avertissement assez direct aux dirigeants européens.
13: Oui, il leur dit d'abord de se méfier, je cite, de l'illusion du réarmement, parce que la guerre, rappelle Léon XIV, a certes refait surface, même en Europe. C'est un massacre inutile qui fait chaque jour d'innombrables victimes civiles. Il appelle donc au courage dans la négociation et même, je le cite encore, à accepter de sacrifier certaines positions pour le bien supérieur de la paix. Et puis il pose cette question, est-ce qu'on travaille vraiment à la paix ou est-ce que l'on cherche surtout à mieux se préparer aux guerres à venir ?
1: Et ce discours très européen, très politique, Benjamin, ce n'est pas un hasard s'il le prononce à Metz.
13: Non, parce que la Moselle, dont Metz est la capitale, est une région où les frontières ont beaucoup bougé hein, au gré des grandes guerres qui ont marqué le continent. Et puis la Moselle, c'est aussi là que repose Robert Schuman, père fondateur de l'Europe, grand architecte de la paix. Le vénérable Robert Schuman, comme l'appelle le pape, car il est dans un processus de béatification. Et c'est sur lui que Léon s'est appuyé pour défendre le multilatéralisme et le droit international. Matinée politique aussi parce que le président de la République, Emmanuel Macron, a accueilli plusieurs dirigeants européens à Metz pour écouter le pape. Et autre surprise, ce même président français qui assistera finalement cet après-midi à la messe, la dernière messe du pape Léon sur le territoire français. Et ça, c'était pas prévu.
1: Merci Benjamin Louis, en direct de Paris. En Espagne, l'expulsion d'une octogénaire de l'appartement où elle vivait depuis 7 décennies a eu l'effet d'une bombe. Après la grande manifestation de samedi contre la

0: Et on se rend compte que cela peut être un moteur pour faire bouger le gouvernement et qu'il prenne des mesures, que tout le monde ait accès à un logement digne.
1: À ses côtés, Sonia, âgée d'une vingtaine d'années comme la majorité des participants, espère aussi un changement profond.
2: J'ai beaucoup d'espoir car nous ne sommes plus dans cette dynamique où il n'y a rien à faire pour changer les choses. Ce qui s'est passé avec l'expulsion de Marie-Carmen a été un détonateur. Il y a des gens qui se suicident pour le logement et on s'est rendu compte que nous sommes nombreux à partager cette même préoccupation pour trouver un toit.
1: Le mouvement de protestation pourrait gagner d'autres villes d'Espagne à quelques heures de l'approbation du décret-loi sur le logement, dont les mesures sont très attendues par la population. Diane Cambon, RTS, Madrid.
3: Et puis le code a-t-il changé? En tout cas, en matière d'entretien d'embauche, les questions sont souvent foisonnantes. Comment s'habiller? Quelle attitude avoir? Aux États-Unis, une nouvelle question agite la toile. Peut-on se présenter avec un café glacé à la main? Et derrière ce débat, il y a en filigrane la réputation des jeunes générations sur le marché du travail. Bonjour Cléa Favre.
4: Bonjour.
3: Ce débat, il est parti d'une vidéo sur TikTok.
4: C'est une recruteuse qui l'a postée il y a moins de deux semaines, Caitlin Wynanen, à la tête d'une agence en Floride.
5: Is perceived from my opinion, my hiring standpoint, that when you show up with an iced coffee or an iced latte, that this interview is just like a stop on your list of errands for the day. It looks like you went to Target, then you went to Starbucks, now you're stopping by your interview, then you're on to the next thing. It looks a little too casual to me.
4: Elle explique qu'avec un café à la main, ça donne l'impression que vous vous arrêtez à l'entretien entre deux courses, que vous candidatez de manière très détendue, détachée. Ce rendez-vous, c'est un événement comme un autre dans votre journée. Arrêtez de faire ça, conseille-t-elle.
3: Et pourquoi cette vidéo a fait tant réagir?
4: La recruteuse a elle-même été surprise. Après tout, elle a seulement recommandé de boire son café avant ou après l'entretien. Rien de bien dingue. Mais Internet s'est affolé, soulignant un fossé entre la génération qui embauche et celle qui postule. L'une plus achevée sur l'étiquette, les règles, le « ça ne se fait pas », l'autre ignorant certaines normes ou voulant s'extraire d'un cadre qu'elle juge inutilement rigide. Un choc des générations régulièrement exagéré dans le monde du travail, même si c'est vrai que les habitudes et les codes évoluent, mais évoluent pour tout le monde. La recruteuse a publié d'autres vidéos depuis, expliquant que le pouvoir est dans les mains des employeurs et qu'il n'y a aucun mal à jouer le jeu si on veut être choisi.
3: Merci. Cléa Favre, le débat est donc lancé. Ces cafés à la main ou non.
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3: Bonjour Malka Gouzer.
7: Bonjour.
3: Vous êtes journaliste indépendante, vous écrivez pour Le Temps, ID News, spécialiste des questions de santé. On vous reçoit ce midi pour votre enquête publiée sous la collection Les Explorations d'ID News. Une enquête sur la consommation et l'addiction aux médicaments, basée notamment sur votre expérience et vos recherches. Il s'appelle Ritaline, mon amour, ce livre, dans un style très personnel, avec humour et ironie. Souvent, vous posez des questions sur notre rapport d'un point de vue collectif, sociétal, aux médicaments, à la santé mentale, au potentiel addictif aussi de ces médicaments. Tout commence, Malka Gouzer, lors d'une année d'études aux États-Unis. Vous arrivez sur un campus américain pour entamer des études de philosophie et vous prenez l'équivalent de la Ritaline. Dans quelles conditions?
7: Donc, je suis arrivée aux États-Unis il y a à peu près 20 ans, au début des années 2000. Et c'était une époque où on n'avait pas encore Facebook, où on n'était pas encore tous chez le psy. Enfin, en tout cas en Suisse et en Europe. Et quand je suis arrivée aux États-Unis, j'ai été propulsée dans un monde où il y avait les drogues qu'on connaît, la marijuana, l'alcool, les cigarettes, mais il y avait aussi ces petites pilules colorées que les gens prenaient pour se réveiller, comme on prendrait un café. Et ça circulait. Et donc, à un certain moment, j'étais curieuse. Et comme c'était des pilules qu'on donnait surtout aux enfants à la base, donc la Ritaline et l'Adderall et tout ce qui est labellisé sous amphétamine ou stimulant, je me suis dit, bon, je vais essayer, ça peut pas être si dangereux que ça. Et voilà, puis après
3: Et vous n'étiez pas la seule à essayer sur ce campus américain, c'est-à-dire que on vous en donne et puis c'était des petites pilules qui circulaient entre étudiants.
7: Oui, enfin, aux États-Unis, l'épidémie qu'on a, enfin, je sais pas, l'épidémie, c'est un terme un peu fort, mais ça arrive chez nous depuis une dizaine d'années que tout d'un coup, les enfants qui sont un peu turbulents à l'école, on les envoie chez un psychiatre qui ensuite leur prescrit des médicaments pour qu'ils puissent se concentrer mieux. Donc, chez nous, ça arrive à peu près aujourd'hui, enfin, ces 10 dernières années.

0: Et aux États-Unis, c'était déjà bien ancré dans les années, je dirais à partir des années 80, ça a commencé. Et donc, les étudiants qui avaient 18 ans et qui arrivaient là-bas, il y en avait déjà une grosse partie qui était, qui avait un stock d'amphétamines dans leurs affaires. Mmh. Et ensuite, il y a ceux qui aiment en prendre et ceux qui n'aiment pas en prendre. Mais oui, pour les étrangers comme moi qui arrivaient de Suisse, c'était une nouveauté. Et puis, comme d'autres qui venaient de l'extérieur, on avait tendance, les novices, à en prendre un peu trop, en tout cas la première année.
1: Il n'y avait pas de diagnostic? Vous n'avez pas été diagnostiquée comme étant atteinte d'un TDAH?
0: Non, alors d'abord la drogue, et ensuite, comme c'est quand même un médicament prescrit, au bout d'un moment, si on veut avoir sa propre réserve, il faudrait avoir un diagnostic du TDAH.
1: Du déficit de l'attention avec ou sans hyperactivité.
0: Voilà, ça augmente. Enfin, ça. À la base, on appelait ça, je crois en anglais, le minimal brain damage. Et puis ensuite, on a dit que c'était un trouble du déficit de l'attention. Puis après, on a rajouté avec ou sans hyperactivité. Mais voilà, il y a toute une série de tests et de questionnaires pour bénéficier de ce diagnostic. Et il est vraiment pas très difficile à passer, comme on dit.
1: Si on est un étudiant qui veut davantage...
0: Enfin, encore aujourd'hui, j'ai regardé un peu récemment quelles étaient les mises à jour de ces diagnostics. Et je dis souvent que c'est assez difficile de ne pas le passer. C'est assez difficile de ne pas avoir un trouble du déficit de l'attention
1: Même si ça aide certains patients, hein, c'est pas un livre qui est
0: non, pas du tout alors, ouais.
1: qui cloue au pilori complètement les médicaments, puisque vous dites aussi que vous en avez pris certains et que certains vous ont sauvé la vie. Mais qu'est-ce qui vous a amené à écrire ce livre?
0: La première chose, c'est que je prends des médicaments depuis 20 ans, pas que de la Ritaline. Et que c'est toujours une sorte de lutte pour moi. Je me dis, il faudrait que j'arrête de prendre toutes ces drogues. Je dis médicaments, mais ce sont des drogues, comme les médicaments sont elles-mêmes des drogues et les drogues des médicaments. Et donc, je suis toujours un peu en train d'essayer d'arrêter, de trouver... Parce que c'est chaque médicament, moi j'en prends trois. Donc, un antidépresseur pour tapisser la base, et puis ensuite... un stimulant pour me réveiller et puis souvent quelque chose pour m'endormir. Donc c'est quand même lourd comme traitement. Et enfin, j'en parle ouvertement, mais on est nombreux à être sur le même cocktail. Et donc c'est quelque chose qui m'intéresse. Et puis Serge Michel, qui est le rédacteur en chef de Heidi News, a un peu vu que c'était un sujet qui pourrait être intéressant, et donc il m'a poussé à écrire quelque chose là-dessus. Voilà.
1: Vous mettez sur la table la question de l'addiction. Vous avez d'ailleurs suivi une cure pour vous défaire de cette addiction aux Pays-Bas. Et l'expérience a été assez mauvaise, puisque vous finissez d'être expulsé de ce centre qui fait un business, hein, finalement, de ces thérapies. Les thérapeutes sont très jeunes. Il finit par rejeter aussi des personnes considérées comme pas suffisamment motivées. Qu'est-ce que vous retirez de cette expérience ?
0: C'est une clinique qui est donc à la frontière entre l'hôtellerie et
1: l'hôpital.
0: Oui, parce que c'est remboursé en partie ou complètement par nos assurances maladie. Donc c'est une sorte d'endroit absolument terrifiant, parce que on va là-bas pour arrêter. Peut-être une addiction au cannabis ou à l'alcool ou peu importe. Et on ressort de là-bas avec d'autres médicaments, mais qui ont le stempel. Donc on va typiquement, dans ce centre, il y avait un jeune un peu perdu qui fumait du cannabis le soir avant d'aller s'endormir. Et puis qui avait peut-être d'autres problèmes. C'était aussi, il y avait le Covid, etc. Et donc qu'est-ce qu'on en fait? On le met dans ce centre. Et puis on va le diagnostiquer avec un TDAH, et puis on va lui donner de la Ritaline ou des versions analogues, et lui dire que le cannabis, c'est une addiction. Par contre, de prendre une autre substance, et c'est OK. Et enfin voilà, moi ça peut marcher. Je suis critique, mais enfin c'est plutôt des questions, j'ai plutôt des interrogations à comment notre système marche, ce rapport qu'on a avec ce que on se décide de mettre soi-même dans son corps, qui pour une raison X doit être cautionné par un médecin. Et ça, c'est quelque chose qui me trouble passablement parce que, voilà, on n'a pas besoin, pour boire une bière ou fumer des cigarettes, on n'a pas besoin d'avoir un diagnostic psychiatrique. Et pourtant, peut-être que... Enfin, ça n'a pas de sens. Et puis, voilà.
1: Qu'est-ce que vous attendez de ce livre aujourd'hui qui fasse bouger les lignes en matière de prescription, de régulation ? Vous avez écrit ce livre pour interpeller ?
0: Non, alors j'ai écrit ce livre parce que j'ai cette maladie qui s'appelle l'écriture, donc on a envie d'écrire sans arrière-pensée. C'est vrai qu'il y a pas mal de gens qui me contactent parce qu'ils sont affolés, d'abord, enfin pour leurs enfants, ensuite pour eux-mêmes, et on dirait que, enfin l'expérience que j'ai faite il y a 20 ans aux États-Unis. Je pensais qu'il y avait plutôt un écart de 10 ans, mais peut-être de 20 ans, je ne sais pas. Je suis parfois un peu étonnée des questions qu'on me pose avec cette nouveauté du trouble, du déficit de l'attention qui est en pleine augmentation chez nous en ce moment. Et ce n'est pas forcément mauvais de donner des médicaments à ses enfants, c'est juste bien de pouvoir réfléchir.
1: Merci Malka Gouzer, on arrive au terme de cet entretien malheureusement. Ritaline, mon amour, c'est votre livre édité par ID News dans la collection Les Explorations. Bonne journée à vous.
0: Merci, au revoir.
1: La météo et du beau temps pour aujourd'hui.
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5: Traducteur de Thomas Pynchon et de Patti Smith, mais aussi romancier de talent, il partage sa vie entre les mots des autres et les siens. Nicolas Richard est l'invité de La vie à peu près cette semaine. Soyez les bienvenus. Si on lui demande de remonter loin dans ses souvenirs d'enfance, il a l'image de lui tout petit en tricycle parcourant les couloirs de sa maison. Se surimprime alors à ce souvenir celui de la scène d'un autre petit garçon lui aussi en tricycle dans les couloirs hantés du film Shining de Stanley Kubrick. Son livre d'enfance préféré, tous les Bob Moran qu'il dévore. Avec sa fratrie turbulente composée de 3 frères, ils grandissent à La Source, ce grand quartier situé au sud du centre-ville d'Orléans, aménagé à l'origine comme une ville nouvelle à la fin des années 50. Est-ce que tout cela lui donnera déjà le goût d'écrire et de devenir l'une des voix françaises majeures de la littérature nord-américaine ? N'allons pas trop vite. C'est d'abord Matt Philo que Nicolas Richard va choisir. Après quasi 35 ans de métier de traducteur, environ 145 livres traduits au compteur, le dernier sur lequel il travaille au moment de l'entretien, c'est le nouveau roman d'Hernan Diaz, l'auteur de Trust qui a reçu le prix Pulitzer en 2023. Nous sommes au château de Lavigny, canton de Vaud, ambiance 18e pour ce spécialiste du rock et des États-Unis, contraste absolu. Et c'est Francesco Biamonte qui nous emmène. Ce premier épisode est intitulé « Lire, un plaisir avant toute chose ».
6: Bonjour Nicolas Richard.
7: Bonjour Francesco.
6: Eh ben, on est au château de Lavigny. je vous identifie comme une figure plutôt beat generation, plutôt rock, plutôt contre-culture américaine. Et c'est assez amusant de vous voir dans ce petit château 18e. Ça vous plaît l'ambiance Ancien Régime ?
7: Absolument. La seule crainte que j'ai, c'est en sortant de ma chambre de me faire couper la tête.
6: Ça risque pas de vous arriver.
7: C'est tout rose, c'est très luxueux, c'est au milieu des arbres. C'est vrai que c'est une ambiance tout à fait aristocratique à laquelle je suis pas vraiment habitué.
6: Le camp de base, c'est où pour vous ?
7: Le camp de base, j'habite à Paris, moi.
6: Dans quel quartier ?
7: 13e arrondissement, rive gauche, près de la bibliothèque, la BNF, et juste en face de l'INALCO, l'école des langues orientales.
6: Avec votre compagne ?
7: Absolument.
6: Musicienne, chanteuse ?
7: Absolument.
6: Julie Bonny ?
7: Voilà.
6: Et vous avez des enfants ?
7: Donc nous avons deux enfants qui, tous les deux, ont quitté le domicile familial pour voler leurs propres ailes.
6: Là, vous êtes au château de Lavigny pour travailler, en réalité, pour travailler sur des traductions. Qu'est-ce qui était sur votre bureau ce matin ?
7: Alors là, j'ai déjà traduit une centaine de pages du nouveau roman de Hernán Díaz. Donc ce matin, j'ai traduit 8 pages du nouveau roman d'Hernán Díaz, qui est l'auteur, pour ceux qui ne le remettent pas, qui est l'auteur de Trust, qui avait eu un prix assez...
6: Pulitzer.
7: Voilà, c'est
6: ouais,
7: ça,
6: c'est ça ouais.
7: Il y a 2 ans. Et donc ça, c'est son nouveau, qui s'intitule en anglais Ply, P-L-Y, pour lequel j'ai pas encore de titre. Mais alors, pas du tout.
6: Qu'est-ce que ça veut dire, Ply?
7: Ça veut dire plein de choses. Ça veut dire plein de choses. Ça veut dire, ça fait référence à des fils électriques, ça fait référence à plein de choses. Ça a plusieurs sens. Et j'ai besoin d'aller au bout du roman pour savoir ce que je vais choisir. Et comme son roman d'avant, c'est une seule syllabe percutante. Et ça va être aussi un critère d'essayer peut-être de trouver un équivalent français en une seule syllabe, on va voir.
6: Qui est cette concision ? Parmi vos grands auteurs, il y a Thomas Pynchon, je crois que vous avez traduit il y a peu, je ne sais pas, c'est pas encore sorti, hein, le dernier roman que vous avez traduit.
7: Non, tout le mois de mai, là, je me suis consacré à la relecture et retravail du nouveau roman de Thomas Pynchon. Et donc là, je suis encore en plein dedans, j'attends les épreuves qui devraient arriver dans les jours qui viennent. Donc ça m'a occupé beaucoup aussi, oui. Puis, Shadow Ticket, ça s'appelle.
6: Et là, vous avez le titre ?
7: Alors, Shadow Ticket, c'est le titre en anglais, et le titre français, ce sera Mission de l'ombre.
6: Mission de l'ombre. Ça vous va bien, Nicolas Richard. On va parler de vos missions de l'ombre. Vous avez un peu des missions de l'ombre en tant que traducteur de tous ces auteurs du 20e, 21e siècle américain. Bon, ça va faire, là, ces prochains livres, vous êtes à quoi, 120, 130 ouvrages traduits en 30 ans ?
7: On doit être plus près de 145, là, je pense.
6: Oui, il faut tenir la route avec vous, il faut tenir le compte. Vous avez un registre exact, vous avez tout ce que vous avez traduit ?
7: Non, je l'ai pas en tête. Mais en fait, j'ai pas vraiment de mérite. C'est juste que c'est mon métier. Donc, pour gagner ma vie, je traduis des livres. Et comme je suis finalement, malgré mon air relativement vieux, ça fait 35 ans que je traduis. Donc, c'est une simple règle de 3. Voilà, j'ai traduit un certain nombre de livres.
6: Vous êtes un peu fishing for compliments. Vous avez une très bonne mine. Vous êtes très jeune, Nicolas Richard.
7: Je savais pas que l'entretien se ferait en anglais.
6: C'est juste pour cette expression. Bon, alors bon, on vous dit que vous n'avez pas de mérite, ça veut quand même dire que vous êtes très demandé, hein, que vous trouvez du travail facilement. Moi, ça m'impressionne quand même, 130 livres en 30 ans, 120 livres en 30 ans, 140 livres en 35 ans, je ne sais pas, quelque chose comme ça. Ça veut quand même dire 4 livres par année, donc ça veut dire une vraie activité permanente, en flux tendu tout le temps en fait.
7: Bah oui, parce qu'en fait, c'est un mode de vie que j'ai découvert sur le tas en fait, mais si je ne traduis pas, je ne gagne pas d'argent. Et comme j'ai pas de fortune personnelle et que j'ai un loyer, je m'arrange pour être effectivement en flux tendu sans jamais être au taquet. Ça, c'est une chose que j'évite. J'évite de faire des journées, des semaines et des mois où je suis à la limite de l'explosion en termes de quantité de travail. Hein. Et en revanche, je m'arrête quasiment pas pendant toute l'année. C'est, mettons, 10, 15, 20 dernières années... Je pense pas avoir arrêté plus de 10 jours dans l'année, arrêter complètement, ne pas avoir allumé l'ordi, par exemple.
6: Vous dites que c'est votre métier, votre gagne-pain, et je le crois volontiers. Et puis en même temps, on a l'impression qu'il n'y a pas beaucoup de traductions alimentaires. Là-dedans, il y a une cohérence, il y a un corpus. Vous êtes en train de traduire, je ne sais pas comment dire, l'essentiel de la littérature américaine de quoi, de 1950 à 2010, hein.
7: Non, je ne traduis pas l'essentiel. C'est gentil de présenter les choses comme ça, mais on est quand même un certain nombre de traducteurs et de traductrices. Une majorité de traductrices, hein, je le rappelle quand même. Mm-hmm. C'est un métier plutôt féminin. Mais oui, mais de fait, alors non, je ne traduis pas l'essentiel de la littérature américaine. Heureusement, on est nombreux sur ce coup.
6: Non, on va dire des auteurs essentiels. Mais voilà, disons que dans votre bibliographie, il y a quand même pratiquement tous les grands mouvements qu'on connaît, de la Beat Generation, au Nature Writing, au polar, au noir social. Il y a quand même, disons, un corpus qui a une cohérence dans cette couverture de la littérature américaine, non
7: Oui, non, mais ça absolument. Mais ça, je m'en suis rendu compte un peu par hasard, ouais. Et parce que ça, c'était pas du tout un calcul. Mais je me rends compte que d'une certaine manière, la liste des bouquins que j'ai traduits fournit une sorte de portrait en creux, dans la mesure où si je les accepte, si je les traduis, c'est qu'ils me plaisent pour une raison ou pour une autre. Et
6: vous avez quand même ce luxe-là.
7: Oui, absolument.
6: De ne faire que des livres avec lesquels vous voilà. Croyez ou que vous avez envie de partager.
7: Absolument. Alors ça, je suis bien conscient aussi de ma chance, hein, parce que c'est pas une histoire de talent. Il y a quand même un peu une dimension aléatoire. Voilà, le coup de bol qu'on me propose des auteurs ou des autrices qui me plaisent, et donc le corollaire étant que je refuse pas mal de propositions qui me conviennent pas, parce que quand on me propose un livre à traduire, je le lis, donc c'est quelques centaines de pages, mais ça va supposer plusieurs mois de travail. Hein. Ça peut être en moyenne 3 mois, mais ça peut être, comme dernièrement, une année entière. Et donc, la question que je me pose concrètement, c'est est-ce que ça me plaît à la lecture ? Et est-ce que je vais avoir de la joie et de l'énergie pour, pendant 3 mois, tous les matins, m'y coller ? Et donc ça, c'est un critère un peu intuitif, pas très intellectuel en un sens. Mais finalement, je me rends compte qu'il a contribué à définir une sorte de trajectoire quand même. Donc il y a des moments où des romans policiers m'ont beaucoup plu, les James Cromley, les Harry Cruz, le roman sudiste, gothique. Et puis je tombe après sur, par exemple, un Richard Powers, où là, je change de registre et finalement, ça me convient complètement. Et le paradoxe, c'est qu'un éditeur, en me faisant lire un livre... infléchit ma trajectoire et me fait découvrir des textes que j'aurais pas nécessairement rencontrés.
6: Moi, en parcourant votre bibliographie, et puis, on en parlera aussi, hein, vous avez écrit vraiment un livre sur la traduction dans lequel vous avez fait une fiche, pratiquement un court chapitre par auteur traduit. Donc, ça fait, genre, 80-90 auteurs, je pense, hein, dans l'ensemble, dans cet ouvrage. On se dit quand même que 30 ans immergés à ce point, dans cette langue et dans ces mondes que vous habitez, la littérature américaine, que c'est vraiment une sorte de maison, quoi, que vous y vivez.
7: Oui, ça c'est très vrai. C'est mon frangin qui est un grand sportif et qui disait en fait le choix qu'on a dans la vie, c'est essentiellement la façon dont on occupe son temps, la façon dont on choisit d'occuper son temps. Et c'est très juste en fait de dire que j'habite la littérature américaine. Cette grande maison, cette auberge ouverte aux quatre vents, parce que effectivement, je passe l'essentiel de mon temps à lire en français, en anglais et à traduire. Donc c'est vrai que, au sens propre, c'est mon domicile. J'y passe vraiment beaucoup de temps et depuis 3 décennies et demie. Et c'est un choix que j'ai fait un peu intuitivement, mais que je regrette pas. C'est pas mal d'habiter là.
6: Vous êtes un vieil ami de Claro, avec qui j'ai eu aussi l'occasion de m'entretenir. Puis lui, il insiste sur le fait que quand on est écrivain, l'écriture semble parfois plus vraie que la réalité, que le réel semble moins réel que l'écriture. Est-ce que cette fréquentation tellement intensive de ce monde vous plonge parfois dans une forme de, je sais pas, de monde parallèle, quelque part à mi-chemin entre le réel et le récit ?
7: Non, je pense... Comment dire ? C'est le narrateur de Proust qui disait qu'il apprécie la nature à partir du moment où il a su goûter les couleurs et les formes d'un certain tableau. Et j'ai pas l'impression que, enfin, si c'est ce qui est derrière, ce qui est induit dans la question, une sorte de fuite ou d'échappatoire. Non, j'ai l'impression qu'être en littérature, et là c'est pas spécialement la littérature américaine en fait, hein, c'est écrire et lire. Ça permet peut-être en ce qui me concerne, je voudrais pas faire une généralisation abusive, mais moi j'ai l'impression que ça m'aide à être davantage de plein pied dans la vie en fait, à connaître intimement des personnages que je rencontre pas souvent ou pas du tout. Je parle pas des personnages, mais même des situations sociales ou que par la force des choses je peux pas connaître. La littérature me permet cet effeuillage possible, ces différentes couches de réalité. Donc je pense pas que ce soit une façon de s'éloigner de la vraie vie si jamais elle existait. C'est au contraire une manière d'y être.
6: Vous auriez un exemple ? Là, peut-être avec ce dans quoi vous êtes maintenant, peut-être avec ce roman que vous traduisez avec autre chose.
7: Enfin, par exemple, si je reviens sur la biographie de Fernando Pessoa par Richard Zenith, donc c'est un projet qui fait 1200 pages. Hein. Richard Zenith, qui est un universitaire américain, qui s'est plongé dans la vie de Fernando Pessoa. Et le fait d'entrer, et littéralement pour moi, toute l'année 2025, je l'ai consacré à la traduction de cette biographie. Et le fait de rentrer dans la vie de cet auteur portugais, qui est, je le rappelle, mort en 1935, hein, quand même, il y a pratiquement un siècle, le fait de la décrire de manière méticuleuse, mais pas seulement d'une manière statique, d'entrer dans les considérations internes de Pessoa, de voir les créations des personnages à laquelle il procédait, de voir ses écrits, le rapport que ça avait à sa vie, ça me permet de comprendre des choses non seulement sur l'Europe d'il y a un siècle, mais sur ce que c'était qu'un auteur en ce temps-là et l'état d'esprit dans lequel il était. Pour donner un exemple encore plus précis, pour être un peu moins vague, ce qui est très frappant, ce qu'on remarque aussi chez Kafka d'ailleurs, dans la bio de Rainer Starr, c'est que ces deux auteurs n'étaient pas vraiment pressés de publier. Et ça, le fait que ce soit explicité par des spécialistes, par des universitaires qui ont vraiment travaillé dessus, je trouve ça intéressant. C'était important, c'était essentiel pour ces deux artistes écrivains de produire, d'avancer, de réfléchir à ce qu'ils étaient en train de mettre en place en termes littéraires. Mais la gloriole, la publication rapide, c'était pas tellement leur question. Encore moins de savoir s'ils parleraient à beaucoup de monde. Et l'important, c'était qu'ils avancent dans leur récit, dans leur texte. Ça, ça me parle beaucoup, par exemple.
6: Allez, on est dans la vie à peu près. On prend la machine à remonter le temps. Là, maintenant, à brûle pour point, le plus ancien souvenir qui vous revienne.
7: Le plus ancien souvenir, je me balade en tricycle dans la maison, la première maison que j'ai connue de mes parents. C'était à Versailles, en France. Et en même temps que ce souvenir est en train de remonter à la surface, il se mélange un petit peu aux fameuses scènes de Shining avec Nicholson.
6: Un enfant sur un tricycle pour un amateur de littérature nord-américaine, forcément. Vous avez grandi près d'Orléans, dans un lieu que vous m'avez décrit quand on a préparé ces entretiens, un lieu assez particulier, un lieu un peu étrange, un lieu qu'on aurait peut-être peine à décrire.
7: Alors, si on doit pouvoir le décrire, ça s'appelle Orléans-la-Source. Donc, c'est une ville nouvelle qui naît au début des années 1960 et qui est donc au sud de la Loire, par opposition à la vieille ville qui est à cheval sur la Loire, mais plutôt au nord. Et donc, c'est peut-être à une dizaine de kilomètres de la ville. Oui, donc c'est là que j'ai grandi, c'est là que j'ai passé mes 20 premières années, en fait.
6: Et une sorte de campus.
7: Voilà, exactement. La ville naît en 61 ou 62 avec les chèques postaux, les bâtiments nationaux des chèques postaux français, et correspond aux rapatriés d'Algérie, donc en 1962. Et cette ville, c'est vraiment ce qu'on appelait les villes nouvelles, au milieu des bois, avec essentiellement une université. Donc moi j'ai mon souvenir, bon après évidemment la ville s'est étoffée, mais j'ai des plutôt très bons souvenirs de cet environnement où on circulait à vélo, il y avait tout un dédale de ruelles, les routes étaient c'était pas une ville au sens historique, il y avait pas d'église, il y avait pas la boulangerie au milieu, il y avait pas de milieu en fait. Et peut-être que là, maintenant, je suis en train d'expliquer ça. Alors là, c'est pas Jack Nicholson qui revient, mais je me dis que finalement, il y avait ce qu'on a, les anglo-saxons appellent un grid. Vous savez, les villes, les rues et les avenues à angle droit. Alors, c'était pas tout à fait le cas de la source, mais il y avait un petit quelque chose comme ça. En tout cas, l'environnement, campus universitaire. On avait déménagé parce que mon père avait travaillé au CNRS. Il était à l'époque chercheur. Et donc voilà, il y avait les bâtiments du CNRS. Il y avait plusieurs usines du tertiaire ou de la recherche en lien direct ou indirect avec l'université. Et c'est un environnement qui m'a laissé un bon souvenir, mais très mystérieusement, j'en suis parti à 20 ans et je n'y suis plus jamais retourné.
6: Plus du tout.
7: La page était tournée. J'y suis retourné deux fois en tout en 40 ans. Non, j'y suis pas retourné.
6: C'était quoi la population de cet endroit ? Une population universitaire, donc ?
7: Alors,
6: Et ces rapatriés d'Algérie, ça ressemblait à quoi ? C'était quoi l'atmosphère, disons, socioculturelle, on va l'appeler comme ça, de cette enfance ?
7: Alors là, ça m'oblige à plonger dans des souvenirs assez anciens. Il me semble que c'était assez mélangé. J'avais des camarades de classe qui venaient d'Afrique du Nord, qui venaient d'Afrique noire. Il y avait aussi toute cette classe moyenne dont je faisais partie, dont les établissements scolaires que j'ai fréquentés, qui étaient peut-être majoritaires. Ah, c'est des vieux souvenirs. J'ai du mal quand même rétrospectivement à fournir une analyse pertinente, sociologique pertinente des classes que j'ai fréquentées. Je voudrais pas soit noircir, soit rosir le trait non plus.
6: Mais on a l'impression, en tout cas, d'une diversité de population. Ouais. Et puis peut-être aussi, enfin, vous disiez une ville sans centre. Et j'ai peut-être, en vous écoutant, j'ai l'impression que peut-être la démographie était aussi quelque part sans centre.
7: Alors, il y avait les Parisiens qui connaissent dans le 13e arrondissement les Olympiades. Auront une idée assez précise de ce qu'était un des centres possibles d'Orléans-la-Source, qu'on appelait la dalle. C'est-à-dire qu'il y avait des grands immeubles, peut-être une dizaine, distribués autour d'une grande dalle en béton. Pas très glamour, en fait. Et puis, à côté de ça, il y avait des résidences plus... des maisons, des pavillons. Mais tout ça, assez boisé. Il y a deux lacs, entre le lac de l'Université et puis l'autre, lac de Loret-de-Sologne, c'était le nom d'une résidence. Et une façon de circuler qui m'a vraiment marqué, en fait. Je crois que ma structure profonde est marquée par cette façon de circuler à vélo, de manière très jeune, de manière indépendante, en fait. Gamin, voilà, dès l'âge de 6-7 ans, on se baladait comme ça, en toute autonomie, ce qui n'est pas nécessairement le cas des gamins dans les grandes villes, par exemple.
6: Vous aimiez l'école ?
7: Ouais, ça me plaisait plutôt. Ça me plaisait plutôt. J'étais pas spécialement une flèche, mais l'ambiance familiale faisait que j'avais pas d'autre choix que de prendre l'école au sérieux. Voilà.
6: Vos premiers amours littéraires, les premiers livres qui vous ont touché, impressionné dans l'enfance peut-être ou pendant cette période.
7: On était trois frères à 4 ans d'écart en tout, extrêmement turbulents d'après les témoignages parentaux, et donc en fait. Mes parents avaient du mal à nous supporter. Je crois qu'on était quand même vraiment insupportables. Et donc, ils avaient trouvé une solution pour avoir des soirées un peu calmes. C'était de nous mettre au lit tôt avec des bouquins, quitte à nous les lire au début. Et en fait...
6: Ça marchait. C'est ça qui est incroyable.
7: Oui, ça marchait. Alors, il y a une période, mais là, je la situe pas très bien, qui est peut-être encore un peu antérieure, qui peut faire un peu frémir quand on l'entend rétrospectivement. C'est qu'on était tellement énergique, si on veut voir les choses du bon côté, ou insupportable, si on veut être plus réaliste, que ma mère régulièrement nous donnait des cuillères de terre à laine le soir. Le terre à laine, c'est ce sirop qui a ensuite été retiré de la circulation parce que c'était un opiacé. Donc voilà, la seule solution pour mes parents pour survivre à une longue journée avec trois garçons pas facile, c'était de nous endormir prématurément. Bon, ça n'a pas duré très longtemps, hein, mais c'est devenu un peu un mythe familial. Mais... comme tout mythe, on peut supposer qu'il y a un fond de vérité.
6: Première apparition des opiacés dans votre vie.
7: Ils
6: réapparaîtront dans vos livres parce que la fréquentation de la littérature américaine implique effectivement pas mal de substances psychotropes hallucinogènes. On aura certainement l'occasion d'en reparler de ce monde de la contre-culture américaine. Vous avez choisi la prépa maths philo et ça a été important pour vous. Peut-être déjà expliquons à un auditoire suisse qu'est-ce que c'est la prépa maths philo.
7: Oui, alors en fait, c'est assez glorieux de présenter ça comme une prépa maths philo, parce qu'en réalité, c'était ce qu'on appelait une prépa commerciale, ce qu'on appelait une prépa HEC, hautes études commerciales. Et donc, juste après le bac, à la fin du lycée, c'était une classe préparatoire aux grandes écoles. Donc, j'ai fait 2 années. Après ces 2 années, ça a été, en termes intellectuels, un grand désert, parce que je me suis retrouvé dans une école de commerce et le contenu des études ne me convenait absolument pas. C'est là d'ailleurs où je pense que j'ai commencé à me rapprocher de manière assez volontaire de la littérature américaine et des États-Unis en général. Mais ces 2 années de prépa, ça m'a beaucoup plu parce qu'effectivement, j'ai fait énormément de maths, beaucoup de philo, et ces deux matières qui m'ont marqué, qui m'ont beaucoup plu.
6: Parce que c'est une, comme son nom ne l'indique pas, je crois que c'est quand même assez littéraire, ce prépa maths philo. Ça fait quand même partie d'un, enfin, c'est une formation qui se veut complète, non?
7: Oui, relativement complète. Il y a des langues, il y a de l'histoire, géographie. Et puis, c'est le système. Je sais pas si vous avez la même chose en Suisse, mais le système des contrôles, des devoirs hebdomadaires, le système des, ce qu'on appelle les cols, c'est-à-dire des interrogations orales 2 fois par semaine systématiques et qui obligent vraiment à étudier de manière intense. Et ça a été très formateur, en fait. La grosse déception, mais je le savais, c'est qu'après, ça mène à des études de commerce. Et là, il n'y a pas grand-chose à en dire parce que ça m'a vraiment déplu.
6: Et vous êtes parti dans une autre direction, dans un autre monde.
7: Voilà.
6: Il nous reste, je sais pas, là, 1 minute. Et peut-être que j'en profite pour pousser une sonde dans une direction dans laquelle on est allé sans vraiment s'y arrêter. Une lecture, un livre de l'enfance, vraiment important encore dans cette période.
7: Tous les Bob Moran. Oui, parce qu'on avait un voisin du dessous qui devait avoir 3-4 ans de plus que moi. Et quand il a déménagé, j'ai hérité de la totalité de sa collection de Bob Moran. Donc ça, j'ai découvert ça au collège quand j'avais à partir de 11-12 ans. Et avec mon cousin, qui avait un an de moins que moi, l'été, on en lisait un par jour. Et ça, c'était un plaisir de lecture partagé en plus. Et ça m'a marqué, en fait.
6: Nicolas Richard, on se retrouve demain pour un deuxième épisode. On va parler de la façon dont vous avez quitté cette école de commerce pour aller grimper sur plein de falaises. Merci beaucoup.
7: Merci beaucoup.
6: Une chanson pour se quitter ?
7: Bonne idée. Je choisis ?
6: S'il vous plaît.
7: Alors, moi, je proposerais Lana Del Rey. Hope is a dangerous thing for a woman to have.
6: Un commentaire sur ce choix ?
7: Je suis totalement fan de Lana Del Rey, pour ses paroles, pour ses productions. Et voilà un bel exemple de chanson que je trouve géniale.

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Chanson de Lana Del Rey, dont Nicolas Richard est fan. Demain, nous découvrirons le monde de la grimpe. C'est une rencontre menée par Francesco Biamonte.

0: La vie à peu près, c'est une coproduction d'Anna Léveillé et Florence Grivel, assistée d'Audrey Zano, réalisée par Marie-Claude Cudry et Bastien Meucli. À demain. Belle suite de journée à vous sur RTS Espace 2. Il est 14h.
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5: Escorté de Martin Gers, bonjour et bienvenue à vous. Cantate de Benedetto Marcello avec Marie-Claude Chappuis en soliste à la salle de musique de La Chaux-de-Fonds. Le lac enchanté d'Anatole Liadov par l'OSR et Tougan Sokiev. Quatuor de Haydn par les Jérusalem au Conservatoire de Genève. Sonate pour pianoforte de Boëly sous les doigts de Christine Schanzheim. Trois pièces pour violon et piano tirées de L'Oiseau de feu de Stravinsky dans une lecture de Stephen Wartz et de Julien Quentin à Verbier. Et enfin, premier concerto pour violoncelle de Camille Saint-Saëns sous l'archet de Gauthier Capuçon avec le concours de l'OCG dirigé par Marzena Diakoun. C'est ce qu'on vous a choisi pour cet après-midi dans la mine des captations live d'Espace 2. On commence donc cette grande randonnée musicale dans des couleurs baroques avec une très très belle épure de Benedetto Marcello proposée par la mezzo-soprano fribourgeoise Marie-Claude Chappuis. Václav Luk, c'est son Collegium 1704. Ça se passait le 4 novembre 2016 à la salle de musique de La Chaux-de-Fonds. La cantate Ariana Abbandonata, Ariane abandonnée, du compositeur vénitien quasi contemporain de Jean-Sébastien Bach, qui a d'ailleurs eu connaissance de sa musique lors de son séjour à Weimar, puisqu'on en a comme témoignage une très belle transcription pour clavecin de l'un de ses concertos pour violon. À ne pas confondre avec son frère aîné Alessandro Marcello, également compositeur de talent, Benedetto livre là, dans les premières années du XVIIIe siècle, un très bel exemple de ces cantates dramatiques qui font alterner des récitatifs et des airs très contrastés. Récitatifs riches en pathos qui mettent l'accent sur l'interprétation musicale du texte au moyen de dissonances, de changements de rythme. Et puis des airs au contraire beaucoup plus incarnés. Ici, cette Ariane archétype de toutes les femmes séduites puis abandonnées qui s'exprime à fleur de peau sur un tapis instrumental proche de la pastorale. Presque pas besoin de traduction, surtout si c'est une cantatrice de l'expressivité de Marie-Claude Chappuis qui est aux commandes. Écoutez.

La pauvre Ariane séduite puis abandonnée, mise en musique sous forme de cantate par le baroque vénitien Benedetto Marcello et proposée à notre écoute ici par la mezzo-soprano fribourgeoise Marie-Claude Chapuis, Václav Lux et son Collegium 1704 en concert le 4 novembre 2016 à la salle de musique de La Chaux-de-Fonds dans le cadre de la saison de la Société de Musique. Sur place pour Espace 2 ce soir-là, on pouvait compter sur la présence de Thibaut Maillard à la régie et de Jean-Claude Renoux à la prise de son.

Un magnifique tableau russe signé Anatole Liadov. Liadov qui, comme son maître Nikolaï Rimsky-Korsakov au conservatoire de Saint-Pétersbourg, aimait particulièrement s'inspirer de sujets fantastiques empruntés aux contes de son pays. C'était son lac enchanté, une légende pour orchestre servie ici par Tougan Sokiev et l'orchestre de la Suisse romande en concert le 25 avril 2024 au Victoria Hall de Genève. Pour Espace 2, Yann Nering à la régie et Hervé Mermillot à la prise de son. Prochain extrait de concert proposé par Martin Gerst à partir des archives de la production musicale d'Espace 2, le quatuor à cordes en fa mineur, cinquième de l'opus 20 de Joseph Haydn, un cycle très Sturm und Drang, écrit en 1772. Nous écoutons le quatuor de Jérusalem le 25 février 2009 au Conservatoire de Genève.

Le quatuor à cordes dans Fa mineur, cinquième de l'opus 20 de Joseph Haydn, tel qu'interprété le 25 février 2009 au Conservatoire de Genève par le quatuor de Jérusalem. On poursuit cette traversée musicale en forme de tournée romande sur Espace 2 avec un nouvel extrait de concert, la musique plutôt rare d'Alexandre Pierre-François Boëly, compositeur, pianiste, organiste et pédagogue parisien de la première moitié du 19e siècle, formé chez les pages du roi, puis au sein du tout nouveau conservatoire. Il suit un parcours atypique en raison de déménagements en province. Il faut attendre la quarantaine pour qu'il trouve pleinement sa voie. Comme organiste dans l'église Saint-Germain l'Auxerrois, il joue Bach, considéré alors comme une vieille perruque, Frescobaldi et Couperin à une époque où l'on ne pense qu'à s'amuser. D'ailleurs, le clergé lui-même, semble-t-il, s'ennuie durant ses services. Il est congédié en 1851 alors que le neveu, à l'accent suisse-allemand de Napoléon Ier, s'assied sur le trône du Second Empire. Mais qu'à cela ne tienne, Boëly se recycle comme professeur de piano et le grand violoniste Pierre Bayot nous rapporte qu'il était l'un des meilleurs de la capitale. Et c'est justement une œuvre pour piano de sa composition que nous propose ici Christine Schoensheim, sa première sonate en mi mineur sur pianoforte, le 11 septembre 2010 à la salle Paderewski du Casino de Montenon à Lausanne.

Alexandre Pierre-François Boëly et sa première sonate en ut mineur, ici sous les doigts de Christine Schoensheim sur piano forte, en concert le 11 septembre 2010 à la salle Paderewski du Casino de Montmenon à Lausanne.

Vous avez sans doute sa version pour orchestre dans l'oreille. C'est moins fréquent d'entendre le fameux oiseau de feu d'Igor Stravinsky en format de chambre violon-piano. C'est la jolie surprise que réservaient Stephen Watts et Julien Quentin au public du Festival de Verbier édition 2026. Cela se passait très exactement le 19 juillet à l'église de la station Bagnardes. Et sur place pour Espace 2, il y avait Martin Gers à la régie et Laurent Deschanet à la prise de son. Après les Jérusalem dans Haydn tout à l'heure, retour à Genève, mais cette fois-ci au Victoria Hall, pour y écouter le 21 novembre 2020, Marzena Diakoun et l'Orchestre de Chambre de Genève, qui ont rendez-vous avec Gauthier Capuçon pour donner vie au premier concerto pour violoncelle en la mineur, l'opus 33 de Camille Saint-Saëns. Une œuvre mise sur le métier en 1872, 10 ans après son premier contact avec l'instrument. Une audacieuse suite pour violoncelle seule écrite sur le mode des suites de Bach. Un bon demi-siècle avant que ne déferle la mode du néoclassicisme. L'audace formelle est également au rendez-vous. Au traditionnel 3 mouvements bien balisés du concerto classique, le jeune Saint-Saëns opte pour une structure en un seul mouvement, constituée de 3 parties enchaînées. L'idée lui a probablement été soufflée par Franz Liszt, connu pour son amour de la grande forme cyclique, qu'il sublime dans ses pages orchestrales notamment. Liszt rencontré alors qu'il tient les grandes orgues de la Madeleine. Le musicien hongrois s'est dit très impressionné par ses improvisations. À l'origine de l'œuvre, on trouve toutefois, comme bien souvent, un interprète, le violoncelliste gambiste et luthier belge Auguste Tolbeck, membre d'une influente famille de musiciens, associé notamment à la prestigieuse Société des concerts du Conservatoire. La première audition a lieu au Conservatoire de Paris, justement, le 19 janvier 1873. Une forme de consécration pour le musicien, confirmation de la position prépondérante qu'il occupe au sein du monde musical tricolore en cette seconde moitié du 19e siècle, où les héritiers de Couperin et de Rameau ont fort à faire pour se faire entendre et faire entendre leur voix, notamment si particulière au milieu des fulgurances d'un certain Richard Wagner. Foncièrement généreux, ce concerto de Saint-Saëns n'a pas tardé à trouver sa place dans le cœur des interprètes, malgré la très haute exigence de son final. 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

Gauthier Capuçon, la jeune chef polonaise Marzena Diakoun et l'orchestre de chambre de Genève, à l'assaut du premier concerto pour violoncelle en la mineur, l'opus 33 de Camille Saint-Saëns. Ça se passait le 21 novembre 2020 au Victoria Hall de Genève. Sur place pour Espace 2, la régie de Martin Guerre, c'est la prise de son de Laurent Deschanet. On termine sur quelques tours de disques extraits du choral Jesus Christus unser Heiland de Heinrich Scheidemann, organiste et compositeur allemand de la première moitié du XVIIe siècle. On est donc un bon siècle avant le grand Jean-Sébastien.

0: Un extrait du choral « Jesus Christus, unser Heiland » de Heinrich Scheidemann, dans une lecture au disque chez Accent de William Dongua au Cornet à Bouquin et de son concert « Brisé ». Tournée romande, c'est une proposition d'Antonin Scher et de Martin Gers. On se dit à demain pour une nouvelle après-midi pleine de concerts. Belle fin de journée à vous et à très vite. Dans quelques minutes, c'est Catherine Buzer et son oreille d'abord. Mais dans l'immédiat, 16h sur RTS Espace de Voici, les informations.
1: Pierre-Étienne Joie.
2: Les 27 adoptent de nouvelles sanctions contre la Russie, de nouvelles sanctions contre une quarantaine d'individus et d'entités pour leur rôle dans la déportation d'enfants ukrainiens vers la Russie, pour avoir empêché aussi le parti d'opposition russe de participer aux dernières élections législatives. Ces sanctions prévoient une interdiction de se rendre dans l'Union européenne et un gel des avoirs en Europe. Les États-Unis ont à nouveau officiellement un ambassadeur à l'ONU à Genève, près de 2 ans après le retour de Donald Trump à la présidence. Il s'agit de Todd Stegerda. Il était auparavant chargé des investigations gouvernementales pour un grand cabinet d'avocats international. Rappelons que les États-Unis continuent de boycotter le Conseil des droits de l'homme de l'ONU. La précarité en Suisse. Caritas dénombre 360 000 personnes en Suisse qui travaillent sans pouvoir joindre les deux bouts. C'est presque 9% de la population active, un chiffre qui n'a pas été aussi élevé depuis 2014. En incluant les membres d'un même foyer, ce sont près de 800 000 personnes touchées par cette pauvreté. Caritas réclame davantage de soutien aux travailleurs pauvres à la veille de l'annonce du montant des primes maladie. Le travail sur appel et les contrats à l'heure aggravent encore cette précarité selon Caritas. Le Parlement a mis la touche finale au réseau express, un train de mesures pour transformer le réseau électrique, étape indispensable pour accompagner la transition énergétique. Plus de 60% des lignes à très haute tension arriveront en fin de vie. Le projet prévoit donc des mesures pour accélérer les procédures de remplacement. La méga-fusée Starship d'Elon Musk a décollé depuis le Texas aux États-Unis. Un premier vol d'essai visant la Lune, un test pour de futurs voyages vers la Lune, mais aussi Mars. Durée de l'exercice, environ 10 heures. Nvidia rachète ses propres actions pour 150 milliards de dollars. Le géant américain des puces informatiques prend en compte les montants déjà débloqués. Le programme de rachat de titres atteint désormais 235 milliards de dollars. La somme dépasse largement le précédent record établi en 2024 avec Apple pour 110 milliards de dollars. Tennis. L'équipe de Suisse de Coupe Davis affrontera le Maroc à domicile en février lors du premier tour du groupe mondial 1, le deuxième niveau le plus élevé. La Suisse avait remporté la dernière confrontation en septembre 2002 à Casablanca. Roger Federer avait remporté les deux simples ainsi que le double aux côtés de Georges Bastel. La Suisse maintenant n'occupe plus que la 32e place mondiale alors que le Maroc est 47e. Objectif, une qualification pour les barrages de promotion. Genève devient le premier canton à signer les principes des Nations Unies pour l'open source. Il rejoint les efforts internationaux pour réutiliser, améliorer collectivement et maîtriser les logiciels, ceci dans la durée. Plus de 50 projets en licence open source ont déjà été publiés par l'administration genevoise. La collaboration aboutit aussi à un partage des coûts. Un temps toujours bien ensoleillé, quelques voiles nuageux par moments denses en cours d'après-midi, en pleine 25 degrés, 27. Demain mardi, assez ensoleillé avec des voiles nuageux par moments denses, 13 degrés le matin, 26. Ensuite, mercredi, idem, mais quelques gouttes pas exclues depuis l'ouest, entre 23 et 26 degrés, côté température.
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Les compositeurs noirs sont les grands oubliés de la musique classique. Tant leurs œuvres se font rares dans les salles de concert, sur les disques et même dans les programmes radio. Avec la montée du mouvement Black Lives Matter, plusieurs articles leur sont consacrés dans la presse spécialisée. Voilà une bonne occasion de mettre en lumière leur destin hors du commun et leurs œuvres. Alors certes, ces compositeurs noirs ne sont pas nombreux, mais ça c'est ce qu'on disait aussi pour les compositrices. Mais des études sont en cours pour aller à leur rencontre et explorer leur répertoire. Et je pense qu'il y a beaucoup à faire. Quelques-uns de ces compositeurs sont sortis de l'oubli et connaissent une certaine notoriété. Je pense notamment à Scott Joplin ou Duke Ellington. D'autres, comme le Chevalier Saint-George, Samuel Taylor Coleridge ou William Grant Steele, commencent tout juste à se faire connaître. Leurs œuvres sont exécutées par de grands interprètes et portées au disque. Ce sont des musiciens bourrés de talent qui ont enrichi l'histoire de la musique d'œuvres magnifiques. Ils sont tous au programme de Cette oreille d'abord.

Allegro presto, c'est le premier mouvement d'une symphonie en ré majeur du Chevalier Saint-Georges. František Preissler dirigeait l'orchestre symphonique de la radio de Pilsen. Le Chevalier Saint-Georges est l'un des premiers compositeurs noirs connus de l'histoire de la musique classique. Il est né en Guadeloupe le 25 décembre 1745 et mort à Paris en 1799. Son talent était tel qu'on lui a donné le surnom du Mozart noir. Il a été tout à la fois compositeur, violoniste et chef d'orchestre. Son nom de chevalier, il le tient de ses activités militaires. Il s'est engagé dans l'armée de la République et a joué un rôle actif au cours de la Révolution française. Mais c'est comme musicien qu'il a marqué son temps. Excellent violoniste, il est devenu un des familiers de Marie-Antoinette. Certains pensent même qu'il était le maître de musique et le professeur de clavecin de la reine. Il entame ensuite une carrière de chef d'orchestre, à la tête du Concert des Amateurs, l'un des orchestres les plus prestigieux de l'époque. Il succède à François-Joseph Gossec après que ce dernier ait accepté la direction du Concert spirituel. Saint-Georges reprendra à son tour cette formation. Compositeur, le chevalier écrit aussi bien des sonates que de la musique instrumentale et des opéras. Ses concertos ont eu plus de succès que ses œuvres dramatiques. Pendant longtemps, ils ont fait fureur. Du Chevalier Saint-Georges, voici le mouvement lent et le final d'un concerto pour violon et orchestre en ré majeur.

Croydon, où sa mère s'est mariée avec un certain George Evans, et la famille emménage à Croydon. Vu les préjugés qui prévalaient en 1880, avoir épousé une fille mère avec un enfant métis, on dit long sur l'homme qu'était Evans. Samuel s'avère naturellement doué pour la musique. Et à l'âge de 15 ans, il est admis au Royal College of Music de Londres, où il étudie non seulement le violon, mais aussi la composition, auprès de Charles Villiers Stanford. Coleridge Taylor avait un talent prodigieux et un goût musical raffiné. D'ailleurs, Stanford le tenait pour l'un de ses étudiants les plus brillants. Et ce jugement n'est pas une mince reconnaissance quand on sait que ce maître distingué a eu pour élèves notamment Arthur Bliss, Frank Bridge, Gustav Holst, John Ireland et Ralph Vaughan Williams. De Samuel Taylor Coleridge, voici pour commencer le premier mouvement d'un quintet avec clarinette, une œuvre que le jeune compositeur a écrite en réaction à une remarque de son professeur, selon laquelle il serait impossible d'écrire un quintet avec clarinette qui ne fût pas influencé par celui de Brahms. Coleridge le prend comme un défi, et en découvrant le résultat, Stanford devait affirmer « Tu l'as fait, mon garçon ».

Larghetto affettuoso et scherzo, deux mouvements du quintet pour clarinette et cordes de Samuel Taylor Coleridge par les musiciens de l'ensemble Nash. Samuel Taylor Coleridge a présenté son quintet au célèbre violoniste Joseph Joachim, qu'il a joué avec ses collègues à Berlin en 1897. Il propose même aux éditions Breitkopf und Härtel de publier la partition. Malheureusement, l'œuvre est refusée. Le destin de Samuel Taylor Coleridge en aurait été certainement modifié. Je vous disais tout à l'heure que Coleridge était l'un des élèves préférés de Charles Villiers Stanford, son professeur. Sir Edward Elgar avait également beaucoup d'admiration pour le travail de ce jeune homme et le considérait comme un homme brillant. Il n'hésite pas à le recommander aux institutions. Samuel Taylor Coleridge était fier de ses racines africaines et il s'attache à les mettre en valeur au travers de plusieurs de ses compositions. On lui doit ainsi une suite africaine pour piano, une collection de mélodies noires sur des poèmes de l'écrivain afro-américain Paul Lawrence Dunbar, une magnifique rhapsodie orchestrale baptisée Bambula, des variations symphoniques reposant sur un air africain ou encore une ouverture pour orchestre intitulée Toussaint du nom de l'esclave noir qui a soulevé ses pères contre les Français en Haïti en 1791. Comme il a été souvent victime du racisme, le compositeur est devenu rapidement, grâce à sa notoriété, le champion de toutes les victimes et les opprimés. En 1900, il est élu délégué à la Conférence panafricaine de Londres, dont le but est de faire connaître le joug des peuples africains à travers l'Empire britannique. Il voyage ensuite aux États-Unis où plusieurs sociétés Coleridge Taylor non seulement jouent sa musique, mais symbolisent le respect accordé à un jeune homme noir qui a réussi dans la société des Blancs. Le clou du voyage est un festival de 3 jours entièrement consacré à sa musique à Washington et à Baltimore, avec au cœur des festivités la création américaine de son chef-d'œuvre, l'opéra Yavata, dont voici l'ouverture.

Roman Gamba et l'orchestre symphonique de la BBC du Pays de Galles interprétaient l'ouverture de Yavata, l'œuvre qui a valu à Samuel Taylor Coleridge notoriété et célébrité. C'est lors de sa création américaine que Samuel Coleridge Taylor a été surnommé le Mahler noir, ou African Mahler, ou Black Mahler. La chanson de Yavata repose sur un poème de Henry Wadsworth Longfellow qui s'inspire de légendes indiennes. Dvorak avait lui aussi dévoré ce récit lors de son séjour américain et s'en est inspiré dans sa symphonie du Nouveau Monde. Samuel Taylor Coleridge en a fait une suite pour cor et orchestre dont la création a eu lieu au Royal Albert Hall de Londres en 1900. Et dans les premières décennies du XXe siècle, l'œuvre fait partie des partitions chorales les plus jouées en Angleterre avec la légende d'or de Sir Arthur Sullivan. Le compositeur ne pourra malheureusement pas profiter longtemps du succès de sa partition puisqu'il s'est éteint en 1912 à l'âge de 37 ans. Autre compositeur de couleur célèbre, Scott Joplin. Comme son illustre confrère britannique, ce Texan a connu une carrière aussi courte que fulgurante. Né en 1868 à Texarkana, au Texas, il s'est éteint à New York en 1917, il avait 48 ans. Scott Joplin a composé dans plusieurs styles, y compris le style classique et l'opéra. Mais sa notoriété tient principalement à ses ragtimes, un genre qui réunit le mariage parfait entre la musique classique européenne et la musique africaine.

Map, Leaf Rag et Heliotrope Bouquet de Ragtime de Scott Joplin sur le piano de Bruno Fontaine. Après Scott Joplin, voici maintenant celui que l'on considère comme le doyen des compositeurs afro-américains, William Grant Steele. Steele est resté dans l'histoire de la musique pour avoir été le premier compositeur américain à avoir vu un opéra produit par l'opéra de la ville de New York. Il est resté aussi célèbre pour sa première symphonie, dite symphonie afro-américaine, qui a été jusque dans les années 50 l'une des symphonies écrites par un Américain les plus jouées. William Grant Steele est né dans le Mississippi en 1895 et mort à Los Angeles en 1978. Il a étudié la composition à Boston auprès de George Whitefield Chadwick, puis à New York dans la classe d'Edgar Varèse. Steele avait beaucoup d'admiration pour le Britannique Samuel Taylor Coleridge, qu'il prend pour modèle. Comme lui, il défend la cause des gens avec qui il partage les mêmes origines et qui sont victimes de la ségrégation raciale. À compter de 1920, il participe au mouvement Renaissance de Harlem, destiné à promouvoir la culture afro-américaine qui va marquer sa musique. De William Grant Steele, je vous propose d'écouter la première symphonie, une œuvre écrite en 1930 et créée l'année suivante. C'est la première fois de toute l'histoire de la musique américaine qu'un compositeur afro-américain a l'honneur d'être joué par un grand orchestre. L'œuvre a remporté un triomphe, elle s'est immédiatement imposée au répertoire des orchestres américains. Et voici ce que Grant Steele dit à son propos, je le cite. Les thèmes me venaient à l'esprit et je les écrivais soigneusement. Une forme enveloppante se développait lentement. Je savais que je voulais écrire une symphonie, je savais que ce devait être une œuvre américaine. Je voulais montrer comment le blues, souvent considéré comme un genre inférieur, pouvait être élevé au plus haut niveau musical. Dans son orchestration, Steele utilise un banjo, un instrument originaire d'Afrique de l'Ouest, qui a été introduit aux États-Unis au cours du 19e siècle par des musiciens noirs et qui fait depuis partie intégrante du Dixieland. Il est même devenu l'instrument typique de la musique folk américaine. La symphonie afro-américaine de Grant Steele compte 4 mouvements. Le premier mouvement porte le sous-titre de Longings. Le thème principal est confié au cor anglais. C'est un blues et qui nous rappelle un peu celui que Dvorak a utilisé dans sa symphonie du Nouveau Monde. Cette mélodie deviendra le cœur de la symphonie. Le deuxième mouvement indique en sous-titre Sorrow, chagrin. Il exprime la douleur d'un peuple opprimé mais non détruit. Le troisième mouvement est sous-titré Humor. C'est un scherzo qui prend la forme d'une danse animée. C'est un mouvement très populaire qui est souvent interprété seul. Les rythmes sont issus de ragtime et du jazz. Gershwin n'est pas loin. Grant Steele a donné au dernier mouvement de sa symphonie le titre d'Aspiration. Il évoque ici sa confiance dans l'avenir du peuple noir américain, rappelant que sa culture puise ses origines en Afrique. On écoute cette première symphonie dans son intégralité, symphonie afro-américaine de William Grant Steele, interprétée par Némé Yervi et l'Orchestre symphonique de Détroit.

Le compositeur afro-américain William Grant Still est l'auteur de cette symphonie qui a fait date dans l'histoire de la musique américaine. Symphonie dite afro-américaine, composée en 1930 et créée en 1931. C'est la première fois que l'Amérique entendait l'œuvre d'un compositeur de couleur. Elle a valu à son auteur un véritable triomphe et elle est aussitôt entrée dans le répertoire de tous les grands orchestres américains. Nous l'écoutions ici dans l'interprétation de l'Orchestre symphonique de Détroit, emmené par Némé Yervy. Cette symphonie fait partie d'une trilogie d'œuvres avec lesquelles Steele voulait décrire la réalité afro-américaine. Le premier volet de sa trilogie est un poème symphonique baptisé « Afrique » qui représente les racines. La symphonie afro-américaine devait décrire la vie des Noirs en Amérique et sa deuxième symphonie « Sang

0: Quelques pages empruntées à une suite pour orchestre signée Duke Ellington, une suite intitulée The River que nous écoutions ici dans l'interprétation de Némé Yervi et de l'Orchestre Symphonique de Détroit. Ainsi prend fin cette oreille d'abord, production de Catherine Buzer, mise en onde aujourd'hui par Gilles Ozaman. À demain, il est 17h30 sur Espace 2.
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1: Bonsoir à toutes et à tous, c'est un plaisir de se retrouver vers cette fin d'après-midi pour l'émission Bazar. On laisse les soucis sur le pas de la porte et pour ouvrir cette parenthèse musicale d'aujourd'hui, on s'offre un voyage dans le temps tout en élégance avec Maurice Ravel et son menuet antique. Il a composé cette pièce à l'origine pour le piano alors qu'il n'avait que 20 ans avant de réaliser lui-même cette orchestration flamboyante, un hommage plein d'esprit aux danses de la cour de Versailles, mais avec cette petite touche de modernité et d'ironie que Ravel affectionnait tant.

L'orchestre de la Tonhalle de Zurich, dirigé par Lionel Bringuier, dans ce menuet antique de Maurice Ravel. On enchaîne avec une confidence sensible à fleur de peau signée Dvorak. À l'origine, Si près est un recueil de 18 mélodies pour voix et piano, écrites par un Dvorak de 24 ans, éperdument amoureux d'une de ses élèves, qui, hélas pour lui, en épousera un autre. Des années plus tard, le compositeur a transcrit ses chants de regret pour Quatuor à cordes. On écoute la 7e pièce du recueil, Gère attristée autour de ta maison.

Un extrait du recueil Les Cyprès d'Antonin Dvorak. C'était Gère attristé autour de ta maison dans une transcription pour Quatuor à cordes et interprété par le Quatuor Vogler. On s'offre maintenant un petit moment de velours avec la divine Sarah Vaughan. Elle nous interprète une chanson douce intitulée Trees. C'est un hommage d'une grande naïveté et d'une grande beauté à la nature qui dit simplement qu'aucune œuvre humaine, aussi belle soit-elle, ne pourra jamais égaler la grâce d'un arbre qui lève ses bras feuillus vers le ciel.

Sarah Vaughan, accompagnée par le Jimmy Jones Orchestra dans cette chanson Trees d'Oscar Rasbach. Nous poursuivons cette émission Bazar. On se réveille avec le mouvement final du célèbre concerto pour violon en ré majeur, opus 77 de Johannes Brahms. Ce troisième mouvement, Allegro giocoso, ma non troppo vivace, est une danse d'inspiration tzigane, d'une belle énergie, d'une joie de vivre absolument débordante.

C'est le grand violoniste Frank-Peter Zimmermann qui a fait crépiter cet archet avec panache, accompagné par le prestigieux orchestre du Concertgebouw d'Amsterdam, sous la direction de Bernard Haitink, dans ce dernier mouvement du concerto pour violon en ré majeur de Johannes Brahms. On s'offre maintenant un voyage extraordinaire dans le temps pour rejoindre le XIIe siècle avec la fascinante Hildegard von Bingen. Religieuse, savante, médecin et compositrice, elle a écrit des cantiques d'une liberté mélodique incroyable. On écoute une pièce instrumentale tirée de la symphonie de l'harmonie des révélations célestes, présentée ici dans un arrangement épuré pour deux vielles, flûte et harpe.

On pourrait penser à de la musique indienne, tellement ça flotte entre le ciel et la terre avec ces deux vielles jouées par Sarah Cunningham et Margit Tiedemans. Il y avait également David Hart à la flûte dans cette musique Symphonia d'Hildegard von Bingen. Et maintenant, on part pour le Brésil avec le trio Esperanza et leur relecture magique du célèbre air de la suite pour orchestre numéro 3 de Johann Sebastian Bach, rebaptisé pour l'occasion Caminho da Razão, le chemin de la raison.

Une musique qui reste en suspension, celle de Johann Sebastian Bach, l'air de la troisième suite pour orchestre, mais complètement revisitée par le trio Esperanza, un métissage vocal divin, Camino d'Arasan, le chemin de la raison. Je vous souhaite la bienvenue dans l'émission Bazar si vous venez de nous rejoindre. Et pour commencer cette deuxième heure, on va s'offrir un voyage sensuel et rythmé à Buenos Aires avec le Spirit Tango Quartet et leur pièce Milonga para la Matina, Milonga pour le matin, composée par Luis Caruana.

Milonga Palamatina par le Spirit Tango Quartet, une musique de Luis Caruana. On s'offre maintenant beaucoup d'énergie avec le grand George Gershwin et sa chanson « I'll build a stairway

L'énergie de George Gershwin dans cette chanson « Je construirai un escalier vers le paradis ». C'est l'histoire d'un homme qui explique avec beaucoup d'humour que pour aller au paradis, il ne sert à rien d'être trop sérieux. Il suffit de savoir danser le step, d'avoir du rythme dans la peau et de monter les marches en swingant. Vous avez entendu l'harmonie ensemble de New York. On glisse vers l'ambiance d'un club de jazz avec un des plus grands chefs-d'œuvre de Duke Ellington et Barney Biggar, le légendaire Mood Indigo. C'est une ballade d'une grande mélancolie et beaucoup de sensualité qui décrit ce sentiment de douce tristesse amoureuse qui nous enveloppe comme une lumière bleue à la tombée de la nuit.

Mood Indigo de Duke Ellington avec la voix de Didi Bridgewater et le Hollywood Bowl Orchestra que dirigeait John Mauseri. Voici maintenant la musique de Schubert, un impromptu en la bémol majeur. C'est une cascade de notes fluides qui ondulent comme une source d'eau claire avant de s'ouvrir sur une mélodie noble et romantique.

L'impromptu en la bémol majeur, opus 90, Deutsch 899 de Franz Schubert, joué par le pianiste Jean-Marc Louisada. Voici maintenant un moment de grâce vocale et spirituelle avec le célèbre Et Incarnatus Est, extrait de la monumentale Grande Messe en Do mineur, Köchel 427 de Mozart. C'est une page d'une beauté divine, presque suspendue, où la voix de soprano dialogue avec les bois de l'orchestre, comme un ange qui chante la paix sur terre.

Sabine de Vielle qui prête sa voix d'une pureté cristalline à cette prière. Elle était accompagnée par l'ensemble Pygmalion que dirigeait Raphaël Pichon dans cette Et Incarnatus Est tirée de la Grande Messe en Do mineur de Mozart. On retrouve maintenant Georg-Philipp Telemann avec son concerto à 6 en sol majeur pour deux violons, cordes et basse continue.

l'ensemble Musica Antiqua de Cologne que dirigeait Reinhard Goebel dans ce concerto à 6 en sol majeur de Georg Philipp Telemann. On s'attaque maintenant à un des plus grands dialogues de l'histoire de la musique, le deuxième mouvement L'Andante con moto du concerto pour piano numéro 4 en sol majeur de Beethoven. C'est une scène d'une grande force dramatique, souvent comparée au mythe d'Orphée apprivoisant les furies des enfers. L'orchestre gronde de manière sévère, saccadée, tandis que le piano répond par des phrases d'une douceur et d'une solitude bouleversante, parvenant peu à peu à calmer la colère de l'orchestre.

Un enregistrement historique de 1962 avec le grand Wilhelm Kempff au piano et l'orchestre philharmonique de Berlin que dirigeait Ferdinand Leitner. C'était le deuxième mouvement du quatrième concerto pour piano de Beethoven.

On s'est offert une petite décharge d'énergie pure avec ce presto de la première symphonie de Carl-Philipp Emanuel Bach, interprétée par The English Consort, dirigée de son violon, Andrew Manzi. Voici maintenant un moment de salon très élégant avec Carl Maria von Weber et son adagio et rondo écrit à l'origine pour harmonium et présenté ici dans une transcription savoureuse pour sextuor avant, deux clarinettes, deux cors et deux bassons.

une musique pleine de charme, de légèreté d'esprit, interprétée par des membres de l'ensemble Mozza Fiato. C'était Adagio et Rondo dans un arrangement pour vent de Carl Maria von Weber. Allez, on continue à réveiller l'esprit et on retrouve notre âme d'enfant avec un medley réjouissant, tiré du chef-d'œuvre de Walt Disney, le livre de la jungle. On va retrouver tous nos thèmes préférés enchaînés. I wanna be like you, être un homme comme vous, trust in me et confiance, la rigolote marche du colonel Atti et bien sûr l'hymne à la paresse joyeuse. Il en faut peu pour être heureux.

Un grand moment de pur bonheur avec cette musique signée Terry Gilkison pour le film Le Livre de la Jungle, le film de Walt Disney, avec ce moment pour être heureux. Il en faut peu, en effet. Nous poursuivons cette émission Bazar avec un peu de douceur venue de Suède et le pianiste Jan Johansson. On s'est amusé à reprendre des mélodies traditionnelles russes pour les faire swinguer en jazz. Ce soir, on écoute les soirées de la banlieue de Moscou, plus connue chez nous sous le nom de « Le temps des fleurs ». C'est délicat et c'est feutré.

Le trio du pianiste Johansson qui interprétait ce temps des fleurs, une musique traditionnelle russe réinventée. Nous poursuivons cette émission Bazar avec une grande page symphonique russe de Mili Balakirev et sa symphonie numéro 2 en ré mineur. Il était le chef de file du célèbre groupe des cinq à Saint-Pétersbourg. On écoute le troisième mouvement, la Romanza Andante, une musique sereine, pleine de poésie qui évoque les grands paysages russes sous la neige.

Yevgeny Svetlanov dirigeait l'orchestre symphonique du RSS dans cette romanza andante tirée de la deuxième symphonie de Mili Balakirev.

Regenlied de Johannes Brahms, chanson de la pluie, une œuvre où Brahms réutilise le thème d'une de ses mélodies qui décrit la pluie d'été qui tombe doucement sur les feuilles et rappelle des souvenirs d'enfance. C'était joué par le violoniste Christian Antestlaff et le regretté pianiste Lars Vogt. Voici à présent dans l'émission Bazar, une petite merveille espagnole signée Albéniz, sa célèbre barcarolle Mallorca, opus 202, présentée ici dans une transcription pour guitare seule.

La célèbre barcarolle Mallorca, opus 202, d'Isaac Albéniz. Ici, dans une transcription très belle pour guitare seule, une musique d'une grande douceur qui ondule comme une barque qui glisse sur les eaux calmes de la Méditerranée sous la lune de Majorque. Vous avez entendu le grand guitariste classique Julian Bream

cette poésie et cette délicatesse, c'est ce qui referme notre émission Bazar de ce soir. Un grand merci. J'espère que ces 2 heures passées ensemble vous ont fait beaucoup de bien. Je vous souhaite une excellente soirée à l'écoute d'RTS Espace 2. Dans un instant, c'est le concert. Prenez grand soin de vous, détendez-vous bien. On se retrouve demain à 17h30 pour 2 heures de pépites et d'histoires à partager. Très belle soirée à vous et à demain. Ciao. 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
1: Bonsoir, bienvenue. J'ai le plaisir aujourd'hui de partager avec vous un moment musical consacré au répertoire choral. Voilà que s'ouvre une nouvelle saison musicale sur les ondes de la radio-télévision suisse Espace 2. Et ma foi, le programme des grandes archives de notre maison est à la hauteur de l'événement, je dois vous le dire d'emblée, parce qu'il est question ce soir des saisons de Joseph Haydn. Alors on parle de l'un des grands oratorios de la dernière période du maître autrichien. C'est une œuvre, vous allez l'entendre, qui mélange plusieurs langages musicaux. Je dirais que c'est une œuvre à la fois savante et en même temps accessible parce qu'elle est marquée évidemment par le goût des effets toujours très descriptifs chez Haydn et puis aussi par les mélodies tout à fait populaires. Enfin, c'est une œuvre qui reflète aussi une part très intime du compositeur parce qu'il y a le chant et c'est une forme d'expression qu'Haydn a pratiquée dès l'enfance. Il y a d'ailleurs une anecdote assez révélatrice à ce sujet. Haydn était un enfant de chœur à la cathédrale Saint-Étienne de Vienne. Il chantait la tessiture de soprano. Il avait du reste attiré l'attention sur sa voix. Il devait chanter remarquablement bien pour être reconnu si jeune. Mais malheureusement, la mue ne lui a pas permis de continuer dans ce registre aigu. Et c'est une expérience qui l'a profondément marqué, comme il l'écrira plus tard. Alors c'est un rapport tout à fait étroit entre le compositeur et cette écriture vocale. On va s'en rendre compte dans cet oratorio des saisons et on va le faire de belle manière puisque l'archive qui vous est proposée ce soir est un somptueux concert enregistré le 1er mai 1985. C'était à Genève, au cœur même de la cathédrale Saint-Pierre. Et la grande voix du moment, c'était Ilana Kotroubas. Ilana Kotroubas à qui l'on rend hommage pour ouvrir cette nouvelle saison d'archives, puisque la soprano s'est éteinte à Vienne, c'était le 20 août dernier. Alors la voilà à nouveau en voix dans cet enregistrement, avec à ses côtés un tout grand ténor, c'est Peter Schreier, et puis Tom Krause pour la tessiture de basse, trois solistes encadrés par le chœur de la radio suisse romande d'alors et le chœur pro Arte, et puis un orchestre de la Suisse romande placé sous le geste de Horst Stein. Vous savez tout, il me reste à vous souhaiter une excellente soirée et une très belle écoute.

Des applaudissements qui viennent refermer ici l'une des toutes grandes musiques de notre monde occidental, signée Joseph Haydn, avec la partition ici des Saisons, un des oratorios de la dernière période du maître. Une musique à l'esthétique très 18e-iste, fin de siècle en l'occurrence. En tout cas, une musique qui illustre, je dirais, la période des Lumières à travers évidemment l'idée de nature, l'idée de l'émotion, de la vie quotidienne. Tout cela devient matière musicale avec Haydn et nous avons eu ce soir le plaisir de profiter de cette vision à la fois philosophique et musicale grâce à de grandes voix pour ce concert d'archives capté par les micros de la radio-télévision suisse d'alors. C'était le 1er mai 1985. Nous étions au cœur de la cathédrale Saint-Pierre à Genève, et pour cet oratorio en quatre parties, en quatre saisons, bien évidemment, eh bien, nous avions la voix de soprano d'Ileana Kotroubas, voix à laquelle nous rendons hommage ce soir pour l'ouverture de la nouvelle saison d'archives de la radio-télévision suisse Espace 2, puisqu'Ileana Kotroubas nous a quittés, c'était le 20 août dernier. Dans cet enregistrement, nous entendions également un tout grand ténor, c'est Peter Schreier, et puis la basse, Tom Krause, était de la partie, tous trois accompagnés par le chœur de la radio suisse romande d'alors et le chœur pro Arte, et puis l'orchestre de la Suisse romande était placé pour cet enregistrement sous le geste de Hortstein, une archive sonore réalisée à l'époque par Ulrich Koller à la production musicale et Maurice Charrière à la prise de son. Après Haydn, bien évidemment, c'est un grand monsieur de la musique qu'il nous faut écouter également. Et c'est Mozart qui le suit. Mozart qui a été un des nombreux élèves de ce cher Haydn, Papa Haydn, comme on l'appelait à l'époque dans le milieu. Mozart qui a appris chez lui une certaine forme de rigueur sans perdre, je dirais, l'aspect juvénile de sa musique, l'invention extraordinaire, sans perdre aussi la possibilité de développer son propre génie. Et ça, on doit reconnaître à Haydn, évidemment, la grande qualité de ne pas avoir étouffé toute envie, tout en réussissant quand même à donner un chemin, parce que la musique, c'est un art compliqué. Alors, on va s'en rendre compte à présent. Je vous propose quelques pas de danse de ce grand Mozart, Les Petits Riens, en l'occurrence. C'est le titre de cette musique qui nous est proposée par Raymond Lepard à la tête du Scottish Chamber Orchestra.

0: Quelques notes de Mozart avec ici ces petits riens, ce ballet de rien du tout, si on peut le dire ainsi lorsqu'il est question de Mozart. En tout cas, des notes qui résonnaient grâce au Scottish Chamber Orchestra placé sous le geste de Raymond Lepard. J'espère que vous y avez pris plaisir. J'en ai eu, en ce qui me concerne, à partager ces moments en votre compagnie. Je vous souhaite une très belle suite d'écoute sur les ondes de la radio-télévision suisse Espace 2. Il est 22h.
1: Benoît Cornu.
2: Les débats autour des relations Suisse-Union européenne ont commencé aujourd'hui au Parlement. Premier constat, la Suisse doit aller de l'avant. Le Conseil des États est entré en matière par 29 voix contre 15 sur le paquet d'accord avec Bruxelles. L'UDC opposé à l'ensemble, de même que quelques centristes et PLR alémaniques. Mais pour la majorité, la question n'est pas de savoir si la Suisse doit avoir ou non des relations étroites avec l'UE, mais comment les organiser. Ce sont les propos qu'on a pu entendre à Berne. Total Energy assume son cap dans les énergies fossiles. Le groupe pétro-gazier français a annoncé viser une croissance de 2 à 3% par an de sa production d'hydrocarbures entre 2030 et 2035, tout en augmentant ses dividendes aux actionnaires. Portée par la flambée des cours et des marges records dans le raffinage, cette feuille de route suscite évidemment la colère des ONG environnementales face à l'urgence climatique. Forte tension autour des établissements scolaires français aujourd'hui. 164 personnes ont été interpellées lors de manifestations et de blocages de lycées. Les élèves dénonçaient la surcharge des classes et le manque d'enseignants, mais la situation s'est dégradée et des tirs de mortier ont fait plusieurs dizaines de blessés. La situation vire désormais au bras de fer politique entre le gouvernement et la France insoumise, le tout avant une journée de mobilisation nationale demain. Au Maroc, séisme politique à Tanger. Au lendemain des législatives, le maire de la ville, Mounir Limouri, placé en garde à vue ce lundi, dès son retour d'Espagne, car soupçonné de fraude électorale. 5 autres personnes ont été écrouées dans ce dossier. Une affaire qui vient ternir la victoire de sa formation, arrivée en tête d'un scrutin malgré une abstention record. En Italie, dénouement judiciaire dans l'affaire Giulio Regeni. 10 ans après la mort du chercheur torturé et assassiné au Caire, le tribunal de Rome a condamné aujourd'hui par contumace 3 officiers de sécurité égyptiens. La peine, 10 ans de réclusion pour l'enlèvement de Giulio Regeni. Donc, un 4e suspect a été acquitté et l'accusation de meurtre n'a pas été retenue au terme d'un dossier qui empoisonne toujours les relations entre l'Italie et l'Égypte. Pas prêt de voir le puck, le club de hockey sur glace de Genève Servette devra patienter encore plus longtemps avant de voir la future patinoire du Trèfle Blanc à Lancy. Celle-ci devrait ouvrir désormais en 2032, alors qu'elle avait déjà été repoussée une première fois de 2 ans jusqu'en 2030. Le monde des lettres en deuil avec le décès de la romancière Jeannine Boissard, morte à l'âge de 93 ans, ont annoncé ce lundi les éditions Fayard. Figure majeure de la littérature populaire, elle avait conquis des millions de lecteurs sur plusieurs générations avec plus de 50 ouvrages, notamment la célèbre saga « L'esprit de famille ». Des nuages ce soir en Suisse romande et de belles éclaircies demain, mais toujours quelques voiles nuageux par moments denses. Des températures de 13 à l'aube, de 26 au plus chaud de la journée.
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7: Cette semaine, un nouveau portrait musical, le pianiste anglais Clifford Curzon, un styliste, un aristocrate du clavier, bienvenue.

Le pianiste Clifford Curzon dans ce moment musical de Schubert. Un styliste, je vous le disais. Un orfèvre, un perfectionniste. Clifford Curzon était tout ça à la fois, ce qui lui a valu des affres dans les studios d'enregistrement. Il n'aimait pas enregistrer. Je suis toujours profondément déprimé par ses rendez-vous avec la postérité, disait-il. Il était terrifié à l'idée de figer une interprétation pour l'éternité. Pour lui, une œuvre devait rester toujours vivante, ou disons, en évolution. Il a refusé la publication de nombreux disques qu'il jugeait imparfaits, faisant le désespoir de son éditeur Decca. Il ressemblait à un gentleman très britannique. Il portait des lunettes, il avait l'air un peu intello, mais en même temps, on décelait une malice dans son regard. Il jouait Schubert avec un plaisir évident, il mettait en relief tel accent, telle tournure mélodique qui lui plaisait. Il y apportait aussi de la nostalgie quand la musique appelait ce genre d'ambiance. Ici, un autre moment musical plus ténébreux, plus ombragé, qu'il joue avec une infinie délicatesse.

Le moment musical numéro 4 de Schubert par Clifford Curzon. On vient d'entendre cette façon si particulière de jouer Schubert. C'est fluide, sans jamais s'apesantir. Un coup de pédale ici, une façon de faire ressortir la mélodie ailleurs et de la faire traîner très légèrement. Il y a une telle économie de moyens. Curzon n'était pas seulement un perfectionniste dans les studios d'enregistrement. Il lui arrivait de perdre ses moyens en concert ou de faire des fausses notes. Mais quand il était sûr de lui, ça donnait des moments magiques, comme pour le concerto de Mozart qu'on va écouter. C'est le 27e en si bémol majeur, celui qu'il a probablement le plus joué dans sa vie. Nous sommes ici en décembre 1972 à Amsterdam. Bernard Haitink dirige l'orchestre du Concertgebouw en présence d'un public manifestement touché par le jeu de Curzon. C'est ciselé, cristallin, sans pour autant devenir sec, ce qui est le danger quand on joue Mozart avec un tel goût pour le détail.

Le rondo final du 27e concerto de Mozart lors d'un concert en décembre 1972 à Amsterdam. Nous écoutions Clifford Curzon accompagné par Bernard Haitink et l'orchestre du Concertgebouw. On a beaucoup associé Curzon à Mozart, Schubert et aussi à Brahms avec son fameux enregistrement du premier concerto pour piano aux côtés de George Sell. Mais Curzon avait un répertoire plus large qu'on l'imagine. Il a créé des œuvres contemporaines et il avait des chevaux de bataille comme le premier concerto de Tchaïkovski qui symbolise la virtuosité à l'état pur combinée à une part de poésie. Sinon, ça devient purement de la gymnastique musicale. Eh bien, je vous propose d'écouter le final de ce premier concerto. Un enregistrement de 1950 avec George Sell et le New Symphony Orchestra au Kingsway Hall de Londres. C'est très dynamique, vous l'entendrez, mais ce n'est pas survolté avec un côté excessif ou vulgaire.

Le final du premier concerto de Tchaïkovski dans un enregistrement des années 50. Nous écoutions le pianiste anglais Clifford Curzon, l'orchestre New Symphony de Londres et le chef George Sell. On a maintenant un aperçu du jeu de Curzon, le côté poétique, aristocratique et aussi le versant plus virtuose avec une solide maîtrise technique. Clifford Curzon est né à Londres en 1907 et il est mort dans la même ville en 1982. Il disait qu'il avait commencé par apprendre le violon avant le piano. Il accordait aussi beaucoup d'importance à la voix. « La musique pour piano n'est pour moi qu'une transcription du violon et du chant », disait-il. Ailleurs, il a aussi dit que le piano représentait, je cite, « le refuge d'un enfant solitaire fuyant une famille heureuse ». Une chose est sûre, le garçon devait avoir des facilités puisqu'il est entré à l'âge de 12 ans à l'Académie royale de musique. Il a alors plusieurs professeurs et il remporte plusieurs prix pendant ses études à Londres. Il n'est encore qu'un adolescent lorsqu'il attire l'attention d'une personne très importante dans la vie musicale londonienne, Sir Henry Wood. Henry Wood dirigeait l'orchestre de l'école et il était le grand chef attitré des proms, qu'on appelait à l'origine « promenade concerts ». Clifford Curzon avait donc 16 ans lorsque Henry Wood l'engagea pour faire ses débuts aux proms en jouant le triple concerto de Bach avec deux autres pianistes. Le concert avait lieu au Queen's Hall de Londres. Il est bien vite nommé comme professeur de piano adjoint à la Royal Academy of Music, un poste qui lui permet de gagner un peu d'argent. Il commence à mener une vie de soliste et de concertiste en Grande-Bretagne. Mais voilà qu'il va bientôt changer de trajectoire à la suite d'un événement inattendu. Il a 18 ans lorsqu'il assiste à un récital du pianiste allemand Arthur Schnabel à Londres. « Ce moment est resté le plus grand de ma vie », a-t-il déclaré.

l'arrêt. On percevait chez Schnabel, poursuit Kersen, une personnalité exceptionnelle, quelque chose d'unique qui se retrouvait dans la philosophie qui sous-tendait toute sa pensée, mais également dans la manière dont il réussissait à obtenir cette sonorité incroyable. Ce fut son interprétation de Schubert qu'il me bouleversa le plus. Kersen est tellement impressionné qu'il décide de mettre fin à ses engagements pour aller étudier avec Schnabel à Berlin de 1928 à 1930. Schnabel, il faut le savoir, était un pianiste et pédagogue très réputé à l'époque. Il fait étudier au jeune Kersen Mozart, Beethoven, Schubert, Brahms. Kersen racontera plus tard ce qu'il a appris de Schnabel, un besoin impérieux de toujours recommencer, en rafraîchissant sa vision quand on revient à une œuvre, en cherchant les meilleures doigtées pour tel passage, et ce que le pédagogue allemand appelait la seconde simplicité. Cette seconde simplicité, c'est l'idée d'éprouver une œuvre intellectuellement et émotionnellement après avoir traversé toutes ces difficultés et l'avoir testée en quelque sorte pour en sortir à l'autre bout, disait Kersen. Le pianiste anglais gravera beaucoup de Schubert dans sa carrière. Je vous propose d'écouter un impromptu en la bémol tiré du premier recueil. On y entend la délicatesse du toucher de Kersen et une sorte de pureté cristalline. Ceci malgré la prise de son datée. Nous sommes en décembre 1941, en pleine Deuxième Guerre mondiale à Londres.

Clifford Curzon, dans cet enregistrement de jeunesse en décembre 1941 à Londres, on écoutait le quatrième impromptu tiré du premier livre d'impromptu de Schubert. Alors même si la prise de son trahit son âge, on entend la merveilleuse finesse de toucher de Curzon. Il a beaucoup appris auprès d'Arthur Schnabel à Berlin, mais il faudrait aussi parler de Wanda Landowska, la claveciniste et pianiste d'origine polonaise avec laquelle il a étudié un petit peu à Paris. C'est assez drôle parce que Schnabel et Landowska se détestaient, raconte Curzon. Mais il a su en tirer le meilleur. À cela s'ajoute encore l'influence de Nadia Boulanger qui enseignait elle aussi à Paris. Donc Curzon était entre de bonnes mains avec des mentors de haut vol dès la fin des années 20. Dans les années 30, il débute une vie de concertiste en Grande-Bretagne et en Europe. En 1936, il fait des débuts triomphaux à Berlin. En 1939, à la veille de la guerre, Curzon reçoit une invitation aux États-Unis. Il donne au Carnegie Hall le premier d'une série de récitals outre-Atlantique. On peut imaginer qu'il avait un réservoir de bis, y compris la valse oubliée numéro 1 de Liszt qu'on va écouter maintenant. L'enregistrement que j'ai choisi provient d'un récital donné le 5 septembre 1961 au Festival d'Édimbourg. Le tempo est plus rapide que dans son enregistrement studio pour Decca. C'est plus spontané et c'est plus frais aussi.

La valse oubliée numéro 1 de Liszt, jouée par Clifford Curzon lors d'un récital en 1961 au Festival d'Édimbourg. Au début de sa carrière, qu'il mène en Grande-Bretagne, en Europe et aux États-Unis, Clifford Curzon joue un répertoire très varié. On y trouve des grands concertos romantiques, celui de Grieg, le premier de Tchaïkovski, le deuxième de Rachmaninov, les quatrième et cinquième concertos de Beethoven, les deux concertos de Brahms, et pour les œuvres solo, la sonate en si mineur de Liszt et la Wanderer Fantaisie de Schubert, qu'il a enregistrée en 1949 pour Decca. Il joue aussi certaines œuvres très populaires au siècle dernier, comme les variations symphoniques de César Franck et le scherzo d'Henri Litolf, un morceau isolé tiré du concerto symphonique pour piano et orchestre numéro 4. Cette pièce fait toujours vive impression dans les salles de concert, c'est virevoltant, sans grande prétention, mais extrêmement plaisant à écouter avec ses cascades de notes. Voici Clifford Curzon, accompagné par Sir Adrian Boult et l'Orchestre philharmonique de Londres, dans un enregistrement de décembre 1958 pour Decca.

Le brillant de Clifford Curzon dans le Scherzo tiré du concerto symphonique pour piano et orchestre numéro 4 d'Henry Lithgow. Lithgow, pianiste et compositeur, né à Londres en 1819, mort à Paris en 1891. On vient d'entendre ce toucher ailé. C'est un peu comme ça que j'ai envie de décrire le jeu de Curzon. On perçoit cette aisance technique alors qu'il était sujet au trac. On peut lire des témoignages de concerts ratés où le soliste n'était plus capable d'aligner les notes, comme pour un concerto L'Empereur de Beethoven sous la direction de Raymond Leppard. Mais quand il était en forme, Curzon était capable du meilleur. Évidemment, ces disques studio donnent l'impression d'une maîtrise souveraine, parfois un peu trop contrôlée car ils poussaient très loin le détail. Mais ça permet d'apprécier sa merveilleuse sonorité comme dans les variations symphoniques de César Franck. On va en écouter un extrait. Alors j'ai pris un passage un peu après le début. On entend le thème principal, puis le développement qui suit. C'est à nouveau avec Sir Adrian Boult et l'Orchestre Philharmonique de Londres.

0: Un extrait des variations symphoniques de Franck pour se quitter aujourd'hui. On écoutait Clifford Curzon avec Sir Adrian Boult et l'Orchestre Philharmonique de Londres. Demain, on retrouvera Clifford Curzon dans la musique de Schubert, Brahms et Mozart. J'aimerais remercier Jérôme Nussbaum pour sa réalisation. Merci pour votre écoute fidèle, chères auditrices, chers auditeurs. Et donc, je vous donne rendez-vous demain pour la suite de ces aventures. 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Voici les informations suivies de Zone Bleue.
1: Benoît Cornu.
2: La Suisse doit aller de l'avant dans ses relations bilatérales avec l'Union européenne. Le Conseil des États est clairement entré en matière ce soir sur le paquet d'accord avec Bruxelles par 29 voix contre 15. L'UDC s'est opposé à l'ensemble, de même que quelques centristes et PLR alémaniques. Les trois jours de débat ont démarré en fanfare. Les sénateurs ont discuté pendant 6 heures lors de cette entrée en matière. Les orateurs se sont succédés pour rappeler l'impact de l'Union européenne pour le pays et inversement, l'Union européenne, principal partenaire économique de la Suisse, a-t-on martelé, chiffre à l'appui. Sursis fiscal pour l'hôtellerie suisse. Le Conseil national a accepté de prolonger le taux réduit de TVA à 3,8% pour l'hébergement, mais seulement jusqu'en 2031 au lieu de 2035. Ce compromis trouvé malgré l'opposition de la gauche et du Conseil fédéral qui déplore un manque à gagner annuel de 300 millions de francs. Le Conseil des États doit encore se prononcer. Une peine de 2 ans d'emprisonnement avec sursis, 50 000 euros d'amende et 3 ans d'inéligibilité avec sursis a été requise en appel contre François Bayrou dans le dossier des assistants d'eurodéputés du Modem dans lequel il avait été relaxé en première instance. Qui est responsable de cette infraction pénale ? Le responsable a estimé l'une des deux avocates générales au terme d'un réquisitoire de 5 heures, en estimant que le leader centriste, ancien Premier ministre français, ne pouvait ignorer le système de détournement de fonds publics. En Inde, les autorités de New Delhi vont interdire toute construction pendant 6 semaines cet hiver dans le cadre d'une série de mesures annoncées aujourd'hui pour lutter contre la pollution atmosphérique dans la capitale indienne. Chaque année, pendant plusieurs mois, la mégapole de 30 millions d'habitants baigne en permanence dans un épais brouillard toxique généré par les usines et la circulation automobile, auquel s'ajoutent chaque hiver les fumées des brûlis agricoles provenant des régions environnantes. La France en football, grâce à un exploit de Michael Olysée, a arraché la victoire contre la Belgique ce soir à Bruxelles. En Ligue des Nations, c'est donc un 2e succès en 2 matchs pour les Bleus de Zinedine Zidane. Michael Olysée qui a terminé d'une course solitaire et une frappe enroulée dans le but belge qui permet aux Français donc d'être en tête de leur groupe 1. La France qui a encore 2 matchs à jouer pendant cette trêve internationale. L'Italie et la Belgique. L'Italie justement, elle est venue à bout de la Turquie 4-1 grâce à une première mi-temps, 2 feux et 3 buts inscrits. Tempête dans un verre de rakia en Bulgarie avec ce projet de loi qui vise à encadrer l'eau de vie artisanale et qui suscite la colère. Le texte prévoit d'interdire d'offrir cette boisson traditionnelle à des personnes extérieures à la famille sous peine d'une amende de 1000 euros. Mais face au tollé, le gouvernement assure vouloir cibler le commerce illégal et non les cadeaux entre voisins. Température très chaude aujourd'hui, ce sera encore le cas demain avec toutefois des nuages qui font leur apparition cette nuit. Ces voiles nuageux, ils seront par moments denses demain. Les températures, je vous l'ai dit, 13 degrés au matin, 26 l'après-midi. Ce sera la même chose pour mercredi avec quelques gouttes pas exclues tout à l'ouest et le temps devrait être plus frais jeudi.
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1: Benoît Cornu.
2: Sous pression, le président de la FIFA, Gianni Infantino, lâche du lest, mais il temporise. Contesté après son projet avorté d'ouverture de la Coupe du Monde à des investisseurs privés, le dirigeant se dit prêt à mieux redistribuer les réserves de l'instance aux quelques 211 fédérations membres. L'UEFA et la CONCACAF réclamaient au moins 10 millions de dollars chacune. Infantino refuse pour l'heure d'avancer un chiffre, mais il renvoie l'examen du dossier au conseil de la FIFA le 15 octobre prochain. En attendant, il demeure le seul candidat à sa propre succession à la tête de la FIFA, dont l'élection est prévue en mars 2027. Première étape franchie à Berne pour les relations bilatérales avec l'Union européenne. Par 29 voix contre 15, le Conseil des États est entré en matière ce lundi sur le volumineux paquet d'accords avec Bruxelles. Face au soutien d'une majorité qui souligne l'importance vitale du marché intérieur pour l'économie suisse, l'UDC et plusieurs élus conservateurs s'opposent fermement au texte, dénonçant une atteinte à la souveraineté nationale. Dégel diplomatique entre l'Arabie Saoudite et les Émirats Arabes Unis. Le ministre saoudien de la Défense a invité le vice-président émirati Mansour Ben Zayed pour un entretien en tête-à-tête ce mardi dans le royaume. Il s'agit du premier échange officiel direct depuis les vives tensions connues sur le dossier yéménite. Un rapprochement qui intervient alors que l'Arabie Saoudite subit une recrudescence d'attaques de la part des rebelles houthis contre ses infrastructures stratégiques. En Espagne, dénouement heureux pour la retraitée devenue le symbole de la crise du logement. Expulsée la semaine dernière de son appartement madrilène où elle vivait depuis 70 ans après une hausse de loyer de 275%, Marie-Carmen Abascal, 87 ans, va pouvoir réintégrer son domicile. Un accord a été trouvé ce lundi avec le propriétaire sous la pression d'une immense vague de contestations citoyennes dans tout le pays. Au Royaume-Uni, les 5 Britanniques arrêtés dimanche près de la base militaire de Fairford ont été libérés sous caution. La police antiterroriste poursuit activement ses investigations et n'exclut aucune piste, y compris celle d'une action pour le compte d'un État étranger. Un mot de football encore avec cette victoire de la France à l'arraché grâce à un exploit de Michael Olysee. Victoire 1-0 en Belgique ce soir à Bruxelles en Ligue des Nations. Et un deuxième succès en 2 matchs pour les Bleus de Zinedine Zidane. La France a encore 2 matchs à jouer pendant cette trêve internationale contre l'Italie et la Belgique. L'Italie justement qui est venue à bout de la Turquie 4-1 grâce à une première mi-temps de feu et 3 buts inscrits. Météo, couverture nuageuse plus dense sur l'ouest ce soir. Il y aura quelques éclaircies demain, mais toujours quelques voiles nuageux par moments denses. Des températures de 13 degrés à l'aube qui iront jusqu'à 26 au plus chaud de la journée. Ce sera la même chose pour mercredi. Et puis jeudi, le temps devrait être plus frais avec quelques précipitations.
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1: Un véhicule roule actuellement à contresens sur l'autoroute A3 Coire-Zurich, à la hauteur du tunnel de Hof. Quelle que soit votre direction, rabattez-vous impérativement sur la voie de droite et ne dépassez sous aucun prétexte. Je répète, un véhicule roule actuellement à contresens sur l'autoroute A3 Coire-Zurich, à la hauteur du tunnel de Hof. Quelle que soit votre direction, rabattez-vous impérativement sur la voie de droite et ne dépassez sous aucun prétexte.

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1: Un véhicule roule actuellement à contresens sur l'autoroute A3 Coire-Zurich à la hauteur du tunnel de Hof. Quelle que soit votre direction, rabattez-vous impérativement sur la voie de droite et ne dépassez sous aucun prétexte. Je répète, un véhicule roule actuellement à contresens sur l'autoroute A3 Coire-Zurich à la hauteur du tunnel de Hof. Quelle que soit votre direction, rabattez-vous impérativement sur la voie de droite et ne dépassez sous aucun prétexte.

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1: Et il n'y a plus de danger lié au contresens annoncé précédemment sur l'autoroute A3 Coire-Zurich à la hauteur du tunnel de Hof. Bonne route à vous et néanmoins prudence.

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1: Laurent Blanchard.
2: La Suisse doit aller de l'avant dans ses relations bilatérales avec l'Union européenne. Le Conseil des États est entré en matière hier par 29 voix contre 15 sur le paquet d'accords avec Bruxelles. L'UDC y est opposé ainsi que quelques centristes et PLR alémaniques. Les débats doivent à présent se poursuivre jusqu'à mercredi. Caritas réclame davantage de soutien aux travailleurs pauvres. Alors que de nouvelles hausses de primes d'assurance maladie sont encore à redouter cette année, eh bien l'organisation appelle à mieux soutenir les personnes qui travaillent sans parvenir à couvrir leurs besoins, de leur ménage notamment. 360 000 travailleuses et travailleurs seraient concernés, soit près de 9% des actifs. Les 5 suspects d'un projet d'attentat contre une base aérienne en Angleterre ont été libérés sous caution hier. L'enquête se poursuit pour connaître leurs intentions alors qu'ils se trouvaient à proximité de cette base utilisée par les États-Unis pour mener des frappes en Iran. Les suspects sont des ressortissants britanniques âgés d'une vingtaine d'années. Téhéran nie toute implication. En France, le Rassemblement national fait bloc derrière son président après la parution d'une enquête de Mediapart attribuant à Jordan Bardella des messages antisémites, des échanges alors qu'il avait entre 17 et 18 ans. Le principal intéressé conteste et dépose plainte pour diffamation. Marine Le Pen, qui dit ne pas avoir lu l'article, estime toutefois qu'il ne peut s'agir que d'un faux. La gauche appelle à la démission ou à faire barrage au Rassemblement national. Un sursis pour l'hôtellerie suisse. Le Conseil national accepte finalement de prolonger le taux réduit de TVA à 3,8% pour l'hébergement. Prolongation jusqu'en 2031 au lieu de 2035. Un compromis malgré l'opposition de la gauche et du Conseil fédéral. Le manque à gagner annuel serait de 300 millions de francs. Le Conseil des États doit à présent se prononcer. Si vous surfez sur Internet à bord d'un vol suisse, vos données transiteront par Starlink. La compagnie suisse annonce hier avoir mis en service son tout premier appareil équipé de cette technologie détenue par Elon Musk. Toute la flotte en sera équipée d'ici 3 ans. Un accès Internet à très haut débit qui sera gratuit pour tous les passagers d'ailleurs. Les appels par contre ne sont pas autorisés, tout comme la diffusion de contenu en direct pendant le vol. Un cancer sur 8 dans le monde est lié à des infections et elle serait souvent évitable. C'est ce que révèle cette nuit une nouvelle estimation de l'Agence contre le cancer de l'Organisation mondiale de la santé. Selon l'étude publiée par The Lancet Oncology, l'Asie de l'Est concentre 42% des cancers d'origine infectieuse. Et là, vous avez reconnu Razorlight. Andy Burrow annonce un nouvel album solo, Map of the World, avec un nouveau single, Nothing Matters Anyway. Son premier album solo depuis 7 ans sortira le 29 janvier 2027. Un album libérateur de la parole. On passe tellement de temps à se soucier de ce que les gens pensent. Et puis, avec les téléphones et les réseaux sociaux, on se rend compte que tout le monde s'en fout. C'est ce qu'estime en tout cas Andy Burrow dans une interview récente au magazine New Musical Express. Un petit mot de la météo avec un ciel ensoleillé. Et ça va évidemment nous intéresser ce mardi avec des voiles nuageux denses par moment. Il fera jusqu'à 26 degrés. Temps identique pour demain, mercredi, avec l'arrivée d'une perturbation en soirée.
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0: 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Laurent Blanchard.
1: Nouvelle explosion entendue à Kiev cette nuit. Des journalistes de l'AFP signalent des défenses anti-aériennes activées pendant l'alerte. D'autres font état d'une attaque combinée de drones et de missiles sur la capitale. Dans ce contexte, Vladimir Poutine ordonne d'accroître encore le nombre de soldats actifs dans l'armée russe. 1 550 000 selon un décret relaté par l'agence Reuters cette nuit. C'est une hausse de 15 500 hommes. Le président ukrainien Volodymyr Zelensky estime quant à lui que la Corée du Nord se prépare à envoyer 10 000 hommes supplémentaires pour aider Moscou. L'Iran s'attend à recevoir sous peu, via le Qatar, une réponse des États-Unis à sa dernière proposition d'accord pour un cessez-le-feu et une réouverture du détroit d'Ormuz. Déclaration du ministre iranien des Affaires étrangères. Donald Trump a en tout cas contesté avoir proposé à l'Iran une levée des sanctions et le dégel des fonds, ce que prétendait le média américain Axios. Le pape Léon XIV a quitté la France hier soir. Depuis Metz, au quatrième et dernier jour de sa visite, le souverain pontife a appelé l'Europe à se dresser contre le mensonge et la tromperie. Il cible ainsi des relations internationales de plus en plus barbares. Continuons à marcher ensemble, a aussi conclu le pape devant 35 000 fidèles. En Suisse, le PLR ne veut pas de hausse de la TVA. Le Parti libéral a lancé hier sa campagne contre la hausse soumise au vote le 29 novembre. Une augmentation de 0,4 points du taux normal pour financer la 13e rente AVS. Elle permettrait ainsi de récolter 1,5 milliard de francs. Le PLR estime que cette ponction supplémentaire serait néfaste pour le pouvoir d'achat et les PME. Ils seront 14 dans le canton de Fribourg à abriguer l'un des 7 sièges au Conseil d'État. Clôture des inscriptions hier pour les élections cantonales du 8 novembre. C'est un petit peu moins qu'en 2021 avec 19 candidats. Cette fois, 3 ministres ne se représentent pas. Élection qui compte aussi 686 candidats pour le législatif. C'est cette fois 22 de plus qu'il y a 5 ans. La Suisse va tenter de confirmer sa bonne entrée en matière en Ligue des Nations de football samedi dernier, après la victoire 3-0 face à la Macédoine du Nord. Eh bien, la Nati affronte l'Écosse ce soir, match à suivre sur RTS2 dès 20h10 en direct de Glasgow. Les supporters écossais qui, on l'espère, ne vont pas crier trop fort, puisque l'entraîneur de la Suisse, Murat Yakin, a eu des petits soucis avec son ouïe hier. Conséquence d'une escale supplémentaire à Zurich, l'oreille que l'on sait délicate du coach n'a pas supporté les changements de pression répétés.
2: 4, 3, 2, 1.
1: Et puis mission accomplie hier pour Starship, la méga fusée de SpaceX. Le but de ce 14e essai était de voler en orbite pour la première fois autour de la Terre et d'y déployer 26 satellites Starlink de nouvelle génération. Malgré un problème de moteur, l'opération semble en tout cas réussie pour le lanceur pensé pour envoyer des data centers dans l'espace et aussi mener des voyages vers la Lune et vers Mars.
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1: Sur l'autoroute A1 Genève, en direction de Lausanne, entre Morges-Est et l'échangeur des cubes blancs, il y a une perturbation en cours. Un accident que je vous répète donc sur l'autoroute A1 Genève, en direction de Lausanne, entre Morges-Est et l'échangeur des cubes blancs. Et un petit mot de la météo, c'est encore une journée assez ensoleillée qui vous attend avec des voiles de nuages denses par moment. Il fera jusqu'à 26 degrés en pleine.
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